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1: Ici le micro de la Redoute, la Verne.
2: Présent.
1: Vainc.
2: Rubia.
1: Après cette délicieuse chanson, jouez-nous donc un petit truc rigolo.
2: Mais bien volontiers, nous allons vous jouer « Tout va bien ».
3: Oh, oh, allons, sois sage, la grise, tiens-toi un peu, voyons. Justement, voilà notre singe qui sort de la gare. Hé, hé, bonjour, monsieur le marquis.
4: Bonjour, mon cher Baptiste. Ah, c'est gentil à toi, brave, fidèle et loyal serviteur. Vous êtes venu à la gare chercher ton vieux maître.
3: Dame, c'est bien le moins, monsieur le marquis. Après 3 mois d'absence de monsieur le marquis.
4: Et quoi de nouveau, pays, mon bonhomme?
3: Quasiment rien, monsieur le marquis.
4: Pas un potin?
3: Non, pas de bavardage.
4: Pas un cancan?
3: Pas un ragot.
4: Pas de raconteur?
3: Pas de nouvelles.
4: Toujours le calme?
3: Eh oui, le calme plat.
4: Sans un souci?
3: Sans un tracas.
4: Bon serviteur, ben. J'ai hâte de rentrer au château. Allons, prends ma valise.
3: Oui, monsieur le marquis.
4: Mets-la derrière toi.
3: Oui, monsieur le marquis.
4: Donne-moi la main.
3: Voilà, monsieur le marquis.
4: Aide-moi à monter.
3: Et prenez le marchepied, là.
4: Merci.
3: Voilà, merci. Monsieur le marquis.
4: Mais, au fait, dis-moi donc un peu, mon gaillard. Pourquoi n'es-tu pas venu me prendre en auto?
3: Ah, ben voilà, c'est que... Il n'y a plus d'auto, monsieur le marquis.
4: Il n'y a plus d'auto? Ah, et non. Pourquoi ça?
3: Mais, il n'y a plus de pneus.
4: Il n'y a plus de pneus?
3: Eh non. Ils ont crevé.
4: Ils ont crevé?
3: En écrasant le chien du garde-champêtre.
4: Le chien du garde-champêtre?
3: Eh oui, qui était parti chercher le docteur.
4: Chercher le docteur pour...
3: Pour venir soigner la cuisinière qui était devenue complètement folle.
4: Mélanie a perdu la tête?
3: En voyant le chat de monsieur le marquis qui était devenu enragé.
4: Oh, ce pauvre petit minet.
3: Devant le corps, de même la marquise.
4: Quoi? La marquise a rendu l'âme?
3: Elle est morte de saisissement. De l'incendie du pavillon.
4: Le petit pavillon a brûlé?
3: Il a brûlé par-dessus des flammes.
4: Les flammes?
3: Les flammes qui venaient du château.
4: Du château?
3: Eh oui, du château qui avait pris feu.
4: Qui avait pris feu?
3: Qui avait pris feu par la forêt.
4: La forêt, mais pourquoi la forêt flambait-elle?
3: Par-dessus des arbres qui rôtissaient en s'allumant par un fourré.
4: Par un fourré?
3: Par un fourré tout embrasé par le suicide de monsieur Volpé.
4: Le malheureux est mort. Aussi?
3: Il s'est tué d'un coup de revolver.
4: Revolver? Pourquoi, mon Dieu? Pourquoi, Seigneur?
3: En apprenant que madame votre mère s'était noyée de désespoir.
4: De désespoir?
3: Dans le grand étang qui borde la route, parce qu'elle avait trouvé votre sœur empoisonnée dans le potager.
4: C'est affreux, Baptiste. C'est affreux.
3: Parce qu'elle avait trouvé votre frère asphyxié dans la chambre bleue.
4: Oh.
3: Asphyxié par les bottes du gendarme qui était venu dire que monsieur votre fils s'était pendu avant-hier soir.
4: Ademar, malheureux enfant.
3: Il vous avait ruiné au jeu.
4: Tais-toi, Baptiste. Assez.
3: Tais-toi. Allons, que monsieur le marquis ne se fasse pas de ville, voyons. Car à part tout ça, eh ben, tout va bien. Et soyons gais, monsieur le marquis, voyons. Ils sont tous morts, mais c'est la vie, alors. Soyons gais, que diable. Allez, la grise.

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0: Les gâteaux du Mexique sont des gars magnifiques. Oui, mais pour la bagarre, ils ont des...
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3: Moi, j'ai toujours eu l'impression que j'aurais pas le temps de faire ce que j'ai à faire. Puis le jour où je me suis aperçue que finalement, bah, ça, c'était bien, je pouvais. Alors là, maintenant, parce que là, je me suis dit, mais c'est important. Un jour, j'ai eu un déclic. Hein. En fait, c'est ça, c'est un déclic. Pas dû à l'âge, mais un déclic. J'ai attendu 70 ans là pour aller dans un institut de beauté. Moi, je me trouve à l'âge où je peux faire ce qui me plaît. Et ça, c'est vraiment très, très important. C'est parce que j'ai élevé des enfants. Ensuite, j'étais mamie, et quand il me reste du temps, ben c'est pour moi. De tout ça, j'ai le temps. Moi, pour moi, la retraite, c'est surtout le temps. Le temps d'aller vers les autres, et le temps aussi, que je n'ai pas eu jusque-là, le temps de m'occuper de moi. Tiens, si je le faisais maintenant, parce que peut-être qu'un jour, je ne pourrais plus.
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5: Bonjour, ici Pascal Lord pour une nouvelle chronique autour du thème du vieillissement sous toutes ses formes, ses couleurs, ses mouvements, son impact sur la société. Aujourd'hui, j'aimerais vous parler d'une série espagnole diffusée actuellement sur Arte qui mérite vraiment qu'on s'y attarde. Cette série s'appelle Céleste. Et ce prénom est celui d'un personnage assez rare à l'écran, une héroïne de 60 ans, inspectrice des impôts, qui tient véritablement la série à elle seule. Alors évidemment, dit comme ça, on pourrait le croire à un sujet un petit peu austère, un peu aride, pas très vendeur. Une inspectrice des finances publiques, c'est pas exactement la figure glamour habituelle des séries. Et pourtant, c'est précisément là que Céleste nous surprend. Ce personnage, c'est une femme arrivée à un âge où, dans beaucoup de fictions, les personnages féminins disparaissent ou alors deviennent secondaires. Ici, c'est tout l'inverse. Elle est au centre, elle agit, elle observe, elle décide et surtout, elle pense. Ce qui frappe d'abord, c'est sa manière d'exister dans le monde. Elle n'est pas dans la démonstration de force, ni dans la séduction, ni dans une forme de caricature de dureté. Elle est juste dans quelque chose de beaucoup plus subtil. Une espèce d'intelligence calme, une persévérance un peu silencieuse, une capacité à lire les situations et les gens avec une précision redoutable. Son métier, donc inspectrice des impôts, devient alors presque une métaphore. Elle traque ce qui est caché, ce qui est dissimulé, ce qui échappe au regard. Et c'est exactement ce qu'elle fait aussi avec les individus. Elle décèle les incohérences, les failles, les mensonges. Elle voit là où les autres ne regardent pas. Mais ce qui rend ce personnage particulièrement intéressant, c'est son âge. Pas comme un détail, mais comme une véritable dimension narrative. À 60 ans, elle n'est plus dans la construction de soi, mais dans une forme de lucidité. Elle n'a plus besoin de prouver. Elle n'est plus prise dans les injonctions sociales de réussite ou de reconnaissance. Et cette liberté-là, paradoxalement, lui donne une puissance singulière. La série montre aussi de manière assez fine ce que cet âge implique. Une certaine fatigue, certes, parfois un décalage avec les codes contemporains, mais aussi une expérience accumulée, une mémoire des situations, une forme de capacité à relativiser. Il y a quelque chose de très intéressant dans la façon de filmer cette femme, sans la rajeunir artificiellement, sans la transformer en héroïne exceptionnelle, au sens spectaculaire, elle reste profondément ordinaire, et c'est justement ce qui la rend remarquable. On est loin des figures féminines surécrites ou idéalisées. Ici, le personnage existe avec ses silences, ses hésitations, ses moments de retrait. Elle n'est pas là pour plaire ni pour incarner un modèle. Elle est là pour faire son travail, pour comprendre, pour tenir. Et c'est peut-être là que la série touche quelque chose de plus profond. Elle donne à voir une forme de présence au monde qui échappe aux logiques habituelles de visibilité. Une présence donc discrète, mais déterminée. Dans un paysage audiovisuel souvent obsédé par la jeunesse, la vitesse, la performance, Céleste propose autre chose, une temporalité différente, une attention plus lente, plus précise. Et finalement, cette inspectrice des impôts devient une figure presque inattendue, celle d'une résidence douce, mais tenace. Une femme qui, sans bruit, continue d'exercer un pouvoir, celui de comprendre, de déchiffrer et peut-être simplement de ne pas se laisser aveugler. Peut-être que la véritable force de Céleste est dans ce déplacement discret mais essentiel du regard. Mettre au centre une femme de 60 ans, non pas comme exception ou curiosité, mais comme sujet à part entière, c'est venir fissurer une habitude profondément ancrée dans les récits contemporains, celle d'associer visibilité, désir et importance à la jeunesse. Ce choix donc n'est pas anodin. Il ouvre un espace où d'autres expériences deviennent visibles. Le temps long, la mémoire, la lucidité, mais aussi des formes de puissance moins spectaculaires, moins immédiatement lisibles. Voir une femme d'un âge avancé occuper le cœur du récit, c'est reconnaître que les trajectoires ne s'arrêtent pas à un seuil arbitraire, que les vies continuent de se déployer, de penser, d'agir. Dans un paysage saturé de figures interchangeables, cette présence introduit une variation précieuse. Elle rappelle que raconter, ce n'est pas seulement multiplier les histoires, mais élargir ceux et celles qui ont le droit d'y apparaître pleinement. Et à ce titre, Céleste ne se contente pas de proposer une intrigue, elle participe à sa manière à redéfinir ce qui mérite d'être regardé. C'était une chronique de Pascal Lord. Je vous retrouve très vite sur les ondes de Radio Radio Plus.
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1: L'agenda de Radio Radio Plus vous recommande le concert de Geneviève Laurenceau, Ophélie Gaillard et François Chaplin à l'Auditorium Saint-Pierre-des-Cuisines le mardi 7 juillet à 21h dans le cadre du Festival de Toulouse, festival qui se déroule cette année du 30 juin au 11 juillet. Et cette soirée du 7 juillet est placée sous le signe de Barry Lyndon, film de Stanley Kubrick, qui sera le point de départ pour un voyage au cœur de la musique romantique. Dans Barry Lyndon, Kubrick utilise en effet les musiques de Schubert et Handel parmi les plus célèbres que l'on entend dans la bande originale de ce film. Geneviève Laurenceau est violoniste, Ophélie Gaillard violoncelliste et François Chaplin pianiste. Je vous propose de nous attarder plus particulièrement sur Geneviève Laurenceau, qui a été durant plusieurs années sous la direction de Tougan Sokiev, premier violon solo de l'Orchestre National du Capitole de Toulouse. Je vous propose de l'entendre ici, interprété de Camille Saint-Saëns, extrait de son disque consacré à ce compositeur, La Fantaisie pour violon et harpe, composé en 1907. En Italie, La Fantaisie pour violon et harpe est dédiée aux sœurs Marianne et Clara Hessler et elle est créée par les dédicataires à Londres. Le musicologue Jean-Alexandre Ménétrier note que cette page est charmante. On y trouve un des rares exemples de l'influence debussiste sur Saint-Saëns. La fantaisie est en la majeur. Elle est constituée de quatre sections contrastées et colorées. Une première partie en forme d'improvisation avec des arpèges et des accords brisés à la harpe. Une deuxième partie lyrique qui suscite la virtuosité du violon traitée comme dans un concerto. Une troisième partie qui est dansante et une partie finale qui retrouve la douceur du début. C'est l'opus 124 du compositeur et pour le musicologue Jean Gallois, cette fantaisie est un petit chef-d'œuvre d'élégance, pureté du chant des instruments, clarté souveraine du développement, écriture limpide dans l'esprit d'un concerto. Saint-Saëns écrit là une œuvre délicieuse, raffinée mais sans préciosité. Fin de citation. Voici cette fantaisie opus 124 de Saint-Saëns.

0: Nous écoutions la fantaisie pour violon et harpe, opus 124 de Camille Saint-Saëns, une œuvre composée en 1907 et enregistrée en 2021 par Geneviève Laurenceau, au violon et à la harpe Pauline Haas. Geneviève Laurenceau a, durant plusieurs années, été sous la direction de Tougan Sokiev, premier violon solo de l'Orchestre national du Capitole de Toulouse. Elle se produira dans le cadre du Festival de Toulouse, le mardi 7 juillet à 21h à l'Auditorium Saint-Pierre-des-Cuisines avec la violoncelliste Ophélie Gaillard et le pianiste François Chaplin pour un concert dont le point de départ est le film de Kubrick, Barry Lyndon, un film pour lequel le réalisateur a choisi notamment les musiques célèbres de Schubert et de Handel. Le Festival de Toulouse se déroule cette année du 30 juin au 11 juillet.
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3: Moi, j'ai toujours eu l'impression que j'aurais pas le temps de faire ce que j'ai à faire. Puis le jour où je me suis aperçue que finalement, c'était bien, je pouvais. Alors là, maintenant, parce que là, je me suis dit, mais c'est important. Un jour, j'ai eu un déclic. Hein. En fait, c'est ça, c'est un déclic. Pas dû à l'âge, mais un déclic. J'ai attendu 70 ans là pour aller dans un institut de beauté. Moi, je me trouve à l'âge où je peux faire ce qui me plaît. Et ça, c'est vraiment très, très important. C'est parce que j'ai élevé des enfants. Ensuite, j'étais mamie. Et quand il me reste du temps, c'est pour moi. De tout ça, j'ai le temps. Moi, alors pour moi, la retraite, c'est surtout le temps. Le temps d'aller vers les autres. Et le temps aussi, que j'ai pas eu jusque-là, le temps de m'occuper de moi. Tiens, si je le faisais maintenant, parce que peut-être qu'un jour, je pourrais plus.
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5: Bonjour, ici Pascal Lord pour une nouvelle chronique autour du thème du vieillissement sous toutes ses formes, ses couleurs, ses mouvements, son impact sur la société. Après Céleste, dans une précédente chronique, aujourd'hui je vais vous parler d'Annette. Qui est Annette? Il existe des spectacles qui racontent une histoire. Et puis, il y a ceux qui ouvrent un espace beaucoup plus rare, celui d'une existence qui se raconte elle-même, dans toute sa complexité, ses contradictions, ses détours et ses métamorphoses. C'est le cas d'Annette, la pièce de la metteuse en scène Clémentine Colpin, présentée fin 2025 au Théâtre Sorano à Toulouse. Une pièce construite à partir de nombreux entretiens avec Annette Bossard, aujourd'hui âgée de plus de 75 ans, et qui se retrouve elle-même sur scène. Ce qui frappe d'emblée dans ce spectacle, c'est que la vieillesse n'y apparaît jamais comme un temps du déclin ou du retrait. Annette ne se présente pas comme quelqu'un qui ferait le bilan de sa vie depuis une position de sagesse tranquille. Elle ne délivre aucune leçon. Elle raconte. Et elle raconte d'une manière qui surprend constamment. Car les sujets qu'elle aborde sont d'une étonnante diversité. Elle parle de son enfance, de son rapport à sa mère, de ses amours, de ses désirs, de ses mariages, de ses séparations. Elle évoque la maternité, mais aussi le besoin de s'en affranchir, parfois pour préserver son propre espace de liberté. Elle parle aussi du corps qui change, du plaisir, de la sexualité, de la solitude, de la peur et de l'enfermement. Elle raconte également le travail, les contraintes sociales, les attentes que l'on fait peser sur les femmes et la manière dont elle a tenté de s'en dégager. Ce qui est frappant, c'est que ces thèmes sont abordés sans hiérarchie. Chez Annette, un souvenir de jeunesse peut côtoyer une réflexion sur la mort. Une anecdote légère peut soudain ouvrir sur une interrogation profonde concernant le sens de l'existence. Cette circulation permanente entre le quotidien et l'essentiel donne à sa parole une grande vitalité. Nous sommes habitués aux récits de vie que organise le passé comme une succession logique d'événements. Chez Annette, rien de tel. Les souvenirs surgissent par fragments au gré des émotions et des associations d'idées. Ce qui se dessine alors n'est pas une biographie au sens classique, mais le portrait d'une femme qui continue d'explorer sa propre histoire. Et c'est peut-être là que réside la véritable surprise du spectacle. Nous vivons dans une société qui associe volontiers la vieillesse à la fixation des identités, comme si avec l'âge, chacun devait finalement devenir ce qu'il a toujours été. Or, Annette nous raconte exactement l'inverse. Son existence est faite de déplacements, de remises en question et de réinventions successives. À travers son récit apparaît aussi un thème central, la quête de liberté. Liberté face aux conventions sociales, face au rôle assigné aux femmes, face aux attentes familiales. Annette raconte comment elle a cherché, parfois maladroitement, parfois courageusement, à rester fidèle à ses désirs plutôt qu'aux injonctions de son époque. Cette quête n'est jamais présentée comme un parcours héroïque. Elle évoque aussi ses hésitations, ses erreurs, ses contradictions. Elle parle de moments de doute, de choix difficiles, de relations compliquées. Cette sincérité évite toute idéalisation et rend sa parole profondément humaine. À travers elle, c'est également toute une réflexion sur le vieillissement qui se déploie, non pas le vieillissement vu comme une perte, mais comme une accumulation d'expériences. Annette montre qu'une personne âgée est habitée par de multiples âges à la fois, l'enfant qu'elle a été, la jeune femme qu'elle fut, l'amoureuse, la mère, la femme indépendante, toutes ces figures continuent à vivre en elle. Cette vision entre en résonance avec une question essentielle. Que savons-nous réellement des personnes âgées ? Souvent, nous les réduisons à leur âge, nous oublions qu'elles portent en elles des décennies de désirs, de révoltes, d'aventures et de transformations. Au fond, ce qui rend ce personnage si bouleversant, c'est qu'il échappe à toutes les représentations habituelles du grand âge. Annette parle d'amour, de sexualité, de liberté, d'émancipation, de peur, de mort, de joie, de regret et d'espoir, avec la même franchise. Elle rappelle que le désir de vivre ne disparaît pas avec les années. Et c'est peut-être cela que la pièce de Clémentine Colpin nous transmet avec le plus de force. Vieillir ne signifie pas devenir moins vivant, moins curieux ou moins libre. Au contraire, plus les années passent, plus les couches d'existence s'accumulent et enrichissent notre rapport au monde. Avec Annette, la scène devient ainsi le lieu d'une parole rare, celle d'une femme âgée qui refuse d'être enfermée dans les clichés du grand âge et qui nous rappelle que la vie demeure jusqu'au bout une aventure inachevée. C'était une chronique de Pascal Lord. Je vous retrouve très vite sur les ondes de Radio Radio Plus. 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
2: En attendant le début de la 80e édition du Festival d'Avignon, l'Écho des Planches vous propose de réécouter une sélection de programmes enregistrés lors de l'édition précédente en juillet 2025. Dans le cadre de la 79e édition du Festival d'Avignon, retrouvez tout de suite sur l'Écho des Planches une rencontre proposée par la Maison Jean Villard et ses partenaires.

0: bonjour à toutes, bonjour à tous. Merci beaucoup d'être avec nous ce soir pour cette rencontre un peu exceptionnelle autour de l'exposition Les Clés du Festival, l'histoire du Festival d'Avignon des origines à nos jours. Et nous avons proposé à Thomas Joly, qui a beaucoup travaillé sur cette dimension de l'histoire du festival, eh bien, un temps de rencontre. Et Laure Adler a bien voulu se prêter à ce jeu de l'entretien et de l'interview de Thomas autour de l'histoire du Festival d'Avignon. Vous dire également que cette rencontre, elle est diffusée en direct sur l'Écho des Planches, qui est notre radio partenaire, qui fait aussi des podcasts, donc on pourra aussi l'écouter en podcast. Et voilà, remercier l'Écho des Planches de ce travail d'archivage de la Maison Jean Villard, et merci à tous et bon entretien.
1: Merci Nathalie, et merci d'être là pour cette rencontre avec Thomas.
2: Bonsoir, bonsoir, bonsoir Laure.
1: Alors, vous voyez comment il est. Il a sa tenue sportive, parce qu'en fait, il n'est pas comédien, il n'est pas metteur en scène, il est gymnaste. C'est vrai, la gymnastique a tenu un grand rôle dans ton existence.
2: Tu parles de la gymnastique rythmique ?
1: Oui.
2: Que je n'ai pas pu continuer parce que j'étais un garçon.
1: Oui.
2: On démarre direct là-dessus.
1: Question absolument, de genre et tout ça. Parce qu'on
2: allez,
1: parle du
2: parti.
1: Corps, parce qu'on parle de l'art,
2: parle du
1: parce
2: corps,
1: qu'on parle du
2: c'est
1: théâtre.
2: Parti. Effectivement, peu de gens le savent. Peu de gens le savent, mais peut-être tu avais vu, non ? Mes petites... parce que effectivement, vous voulez vraiment cette histoire ? Je la raconte,
1: oui.
2: Hein. On y va, ok.
1: C'est important pour la suite, les événements.
2: Okay. On suit ta trame, parfait.
1: Jusqu'au JO d'ailleurs, en fait.
2: C'est là où ça s'arrête, en fait, le sport pour moi, puisque donc au collège, effectivement, je fais de la gymnastique, gymnastique. Et je vois qu'au fond du gymnase, les filles font de la gymnastique rythmique, avec ruban, ballon, cerceau, massue et corde, et je trouve ça vachement mieux que la gym sur les tapis bleus moches. Et donc je m'approche petit à petit du fond du gymnase, et la professeure me dit, mais vas-y, moi je voulais faire du ruban. Voilà, le ruban était ma passion, je trouvais ça merveilleux. Et donc je continue à faire effectivement cette, plutôt de, je passe de la gym à la gymnastique rythmique, et puis un jour elle vient me voir, elle me dit, Thomas, il y a un championnat, mais les garçons n'ont pas le droit de, comment on dit, je sais même pas, de concourir, voilà. Et est-ce que tu veux que je demande une autorisation spéciale pour toi ? Histoire de ma vie, ça. Je n'ai pas osé. J'ai dit non. C'est pas grave, je vais arrêter. Et donc j'ai arrêté la gymnastique rythmique. Et puis, après, du coup, je me suis mis au théâtre. Donc quelque part, on arrive aussi par ce chemin-là au théâtre. Et c'est le seul sport que j'ai pratiqué de ma vie. Et donc, c'était au collège, tu vois. Donc,
1: les mollets sont pas mal, hein.
2: Et ben, merci Laure, merci beaucoup. Je suis content d'être venu.
1: Est-ce que tu aurais préféré être une fille ?
2: Non. Enfin, non, oui, je sais pas.
1: Ah,
2: je suis content.
1: C'est un nom qui vient du cœur.
2: Oui, mais
1: en
2: paix
1: t'aurais
2: avec
1: été
2: moi.
1: Une fille, tu aurais été peut-être une gymnaste reconnue internationalement.
2: Mais je n'aurais jamais joué au Festival d'Avignon. Et donc, non, en fait, je suis en paix avec qui je suis. Je sais que je traverse, le masculin, le féminin, fait partie de moi. Et je suis assez serein avec ça. Ça a été effectivement un point de violence au moment de mon adolescence. Mais par je ne sais quel... résilience, traverser ça, et aujourd'hui je suis en paix avec moi, donc ce que je suis, j'en suis content, voilà.
1: La première fois
2: en classe de 6e, et la première phrase du médecin malgré lui, c'est « Non, je te dis que je n'en veux rien faire, et que c'est à moi de parler, et d'être le maître ». Il dit ça, je crois, à sa femme Martine. Et c'est écrit qu'ils sont en colère, enfin qu'ils se disputent, je ne sais quoi, donc elle me demande de lire la phrase, et je mets le ton. Et donc je tape sur la table et je fais cette réplique de Molière. Et là, mes camarades rient. Et je me dis, mais c'est pas le même rire que celui de la cour de récréation. C'est pas le même rire du bus. C'est pas le même rire dur et moqueur et violent. C'est un rire de comédie. C'est un rire où, en fait, on rit de ce que je propose artistiquement. Je peux pas dire ça à ce moment-là, j'ai 9 ans et demi, donc voilà. Mais je me dis qu'il y a un endroit là, du théâtre, où peut-être... je vais aller vérifier, ce que je suis n'est pas ni un problème ni une question, au contraire, c'est même une solution et un outil. Et donc je décide de faire du théâtre après cette expérience-là. Et j'aime beaucoup cette histoire parce que, ben voilà, elle s'appelait Madame Moire, M-O-U-A-R-D, mais quelque part, il y a quelque chose d'une, voilà, de la moire qui tisse le destin. Et c'est cette prof de français qui m'a mis un livre et une réplique de théâtre dans la bouche pour la première fois.
1: Et tu fais partie de cette génération de jeunes gens qui ont pu, grâce à l'école, prendre des cours de théâtre.
2: Oui.
1: Et je pense que c'est une dimension très importante ici qu'il faut rappeler au Festival d'Avignon, car le théâtre pour enfants est un théâtre à soi tout seul qui est absolument extraordinaire et qu'il faut continuer à faire et qu'il faut que l'éducation artistique à l'intérieur des écoles puisse perdurer malgré les mauvaises nouvelles budgétaires.
2: Absolument. J'en suis un exemple, c'est vrai. Mes parents n'avaient pas les moyens de me payer des cours de théâtre. On habitait un tout petit village à côté de Rouen, en Normandie. Et mes parents ne m'emmenaient pas au théâtre, n'avaient pas forcément les moyens de me payer des cours privés. Et puis, quand mes potes, après, sont partis à Paris, moi, j'avais pas les moyens d'y aller. Donc, en fait, je n'ai jamais déboursé un centime pour apprendre mon métier. Grâce, justement, à la fois aux options théâtre dans les lycées, qui effectivement sont fragilisées aujourd'hui, voire remises en question, voire supprimées. Puis les parcours en école publique, conservatoire, université théâtrale, enfin d'études art du spectacle, voilà, à Caen, et école nationale supérieure d'art dramatique à Rennes, au TNB, en passant par aussi une école régionale type conservatoire. Ouais. Et donc, effectivement, je sors du TNB en 2006 en n'ayant jamais... payer et d'ailleurs profiter de ces aides publiques pour apprendre ce métier. Oui, c'est vrai.
1: Tu n'avais pas les clés, tu n'avais pas les codes et pourtant tu as réussi à t'imposer sans problème. Tes parents ne se sont jamais opposés à ton désir d'être d'abord, si j'ai bien compris, comédien, puis ensuite assez rapidement metteur en scène. Comment s'est produit ce basculement entre être acteur et vouloir diriger les autres ?
2: Alors, en sortant du TNB, j'étais pétri de rêves. Je me suis dit, ça y est, je vais être Leonardo DiCaprio, qui était mon idole, hein, qui jouait Roméo, Rimbaud, Jacques Dawson,
1: Roméo,
2: évidemment.
1: Tu l'as fait, alors.
2: Jack Dawson et tout ça. Et puis, à la sortie du TNB, je vois mes camarades, pas tous, mais une bonne partie, commencer à travailler dans des belles productions, à l'Odéon, à la Colline, en tournée, etc. Et puis, moi, je n'ai pas de travail. Aucun metteur en scène ne me propose de travailler avec lui. Et je me dis, bon, c'est pas faire autre chose que de jouer. Je n'ai pas envie de faire autre chose. Et avec quelques amis, un peu dans la même situation que moi, on décide de se réunir dans une petite salle, dans une école de musique à Gaillon, dans l'Eure. On ne se paye pas, rien du tout, et on décide de rester chaud, c'est-à-dire de faire pendant 3 semaines un petit laboratoire, on appelle ça comme ça, où on va faire des exercices, on va continuer à rester chaud de nos machines vocales, souffle, corps, mémoire, etc. Et puis on va se donner du travail entre nous et je le propose comme exercice de traverser une petite pièce de Marivaux qui s'appelle Arlequin poli par l'amour. Et je leur dis, on a 3 semaines, franchement on peut le faire en 3 semaines, on peut rigoler à monter toutes les scènes et à traverser la pièce en entier. On a mis 300 balles pour acheter des couvertures de survie parce que je voulais des paillettes déjà, qu'on découpait nous-mêmes, des nappes en papier pour découper aussi des confettis blancs. On a fait une collecte de vêtements dans le village pour récupérer des costumes. Et puis, au bout de 3 semaines, on avait à peu près une traversée de la pièce. Et donc, on décide de mettre 3 rangées de chaises et de jouer au chapeau notre petit Arlequin. Et puis, ce spectacle a duré, ça fait 19 ans. Qu'il est sur les routes, c'est même plus mon ado en fait, hein.
1: Mon
2: enfant majeur.
1: Tu l'as lâché pour le donner à d'autres comédiens.
2: Et puis
1: comédiens.
2: Ensuite, voilà, je l'ai donné à d'autres comédiens, mais nous on l'a joué 6 ans, et puis voilà, l'histoire démarre comme ça. Donc la mise en scène, en vérité, comment c'est venu ? C'est venu que, en plus de cette histoire, c'est venu que quand j'étais acteur à l'école, j'aimais. En vrai, je crois que la notion de mise en scène m'a toujours questionné parce que j'ai l'impression que les acteurs et les actrices sont en pleine possession d'un pouvoir créateur. Et que le metteur en scène, je trouve, a pris beaucoup de place, alors que, même je le vois quand je viens donner des stages aujourd'hui dans des écoles nationales, où ils attendent de moi, alors qu'en réalité, bah, navré si tu as décidé de jouer cette scène où c'est écrit « des larmes coulent sur mes joues », bah, tu sais très bien ce que tu as à faire. Moi, je suis juste là pour vérifier que ce que tu dis et ce qui est écrit, c'est que ça correspond et ce que je vois, ça correspond. Donc, tant que je ne vois pas des larmes couler sur tes joues, je te dirai bah, où sont les larmes qui devraient couler sur tes joues, comme le demande Marivaux, Shakespeare ou je ne sais qui. Voilà, et ce pouvoir créateur de l'acteur-actrice, ça m'a toujours posé question au sein de l'école. Donc, on décide de créer ce groupe-là aussi, non pas pour être contre la mise en scène, mais pour moi, me considérer davantage comme un acteur qui en fait jouer d'autres, et surtout de nous rendre, à nous, acteurs-actrices, notre pouvoir créateur, pouvoir créateur et, par rapport au texte. Ça se passe comme ça.
1: Mais le théâtre est-il l'expressivité des mots qui sont prononcés par les comédiens ? On n'a pas forcément besoin de pleurer pour montrer qu'on est triste.
2: Bah sinon, je pense que l'auteur ne l'aurait pas écrit. Moi, je suis très premier degré.
1: Bah, quand on voit tes mises en scène, on ne peut pas dire que tu es forcément toujours premier degré.
2: En tout cas, ce qui est écrit, je veux le voir. Ça, c'est sûr.
1: Mais comment donner à voir ce qui est écrit ? C'est toujours ton théâtre, il est toujours dans le décalage entre ce qui est écrit, l'interprétation que tu as et ta troupe d'acteurs aussi, et toi aussi, puisque tu es acteur souvent dans tes mises en scène, et ce qui va être compris par le spectateur.
2: Bah franchement, si ce qu'il entend, ce qu'il voit, si ce que l'auteur ou l'autrice a écrit et ce que le spectateur reçoit, tout ça est un tout cohérent, a priori, j'estime qu'on est au bon endroit. Et c'est pour ça que...
1: Mais qu'est-ce que c'est ce bon endroit ? C'est pas l'endroit forcément l'endroit de la démonstration de l'expressivité du texte.
2: Non,
1: est-ce que
2: l'endroit d'une traduction scénique. Moi, je pense que c'est de ça dont il s'agit. J'essaye, moi, de traduire scéniquement ce qu'un auteur ou une autrice a laissé comme trace. Alors après, libre à chacun, chacune, d'avoir laissé les traces qu'ils veulent. Mais il y a des textes qui sont, par exemple, très abstrait en termes de décor ou de situation spatiale ou temporelle, etc. D'autres qui sont très précis. Donc à partir de là, moi j'essaye de traduire scéniquement. Pourquoi ? Parce que je suis dans une volonté de clarté vis-à-vis des spectateurs et des spectatrices en premier. Je vous raconte une petite anecdote. Après Arlequin, j'ai décidé de monter une pièce qui s'appelait Toa de Sacha Guitry.
1: On s'en souvient ici avec mon amie Fabienne Pascot, parce qu'on appartenait à un certain prix qui a...
2: Impatience.
1: Un certain prix qui a finalement accéléré ta visibilité.
2: Absolument.
1: On se demandait qui était ce jeune homme. Ben, il était tellement brillant que la totalité de ce jury lui a donné le prix.
2: C'était...
1: Il s'appelait Thomas Joly.
2: Voilà, c'était Toa de Sacha Guitry. Et donc pour créer...
1: Drôle de choix pour un jeune homme.
2: Il y a tellement de questions, alors je ne sais plus comment faire. Non mais, juste pour vous raconter la petite anecdote qui m'a aussi... Moi j'arrive d'un endroit du théâtre contemporain, on a bossé avec beaucoup de metteurs en scène au TNB sur seulement Pasolini, Heiner Müller, Mario Battista, Coppi, enfin bref, Coltès, beaucoup d'auteurs contemporains avec... le goût que j'avais de ça. Et je monte donc Toa de Sacha Guitry. Justement, pourquoi ce choix ? Parce que je trouve qu'il y a dans cette pièce, c'est une très jolie pièce sur le théâtre, ce qu'est le théâtre. Et il y a, chez Sacha Guitry, une mécanique extrêmement bien huilée de ce qu'est le rythme et la comédie. Et je voulais qu'on mette ça à jour. Donc la pièce était plutôt une sorte de délire un peu formel de Guitry. Et on était à Neuchâtel-en-Bray, un petit village en Normandie. On avait une résidence de 2 semaines. Dans ce petit village, dans un vrai théâtre, qui est un petit théâtre en milieu rural. Et on fait une présentation de cette traversée de l'ensemble de la pièce pendant la création, et on invite des habitants et habitantes de Neuchâtel-en-Bray. Je ne sais pas comment on dit le nom des habitants et habitantes de Neuchâtel-en-Bray. Et voilà, on joue tout ça. Et j'avais poussé loin le curseur de cette exploration formelle. Et à la fin, il y a un petit pot et il y a une spectatrice qui vient vers moi et qui me dit « Ah, c'était super !» C'était vraiment très, très bien, etc. Juste, je n'ai pas compris la fin. Et là, je me suis dit, non, ça, c'est pas OK. Surtout sur Guitry, où franchement, l'intrigue tient sur un timbre-poste. Je veux dire, c'est A, M, B, et croit que B, M, C, alors qu'en fait, il aime B. Bon, voilà, c'est vraiment tout bête comme ça, comme d'ailleurs beaucoup de pièces. Et je me suis dit, Thomas, tu ne peux pas faire passer d'abord ta recherche, d'abord tes conceptions ou tes délires, là pour le coup c'était vraiment une chose sur un délire formel, avant de garantir une clarté de l'intrigue. Une fois que ça c'est garanti, alors après tu peux aller très loin. Mais d'abord tu garantis ça. Et je me suis rendu compte en réalité que garantir l'intrigue, C'est ce qui permettait d'avoir une relation de confiance entre les spectateurs et notre travail, d'avoir en fait une sorte de contrat, que quand on vient voir Richard III de William Shakespeare, on a Richard III de William Shakespeare, et pas une variation Richard III, une adaptation Richard III. Sinon, j'aurais changé le titre, sinon j'aurais réécrit une pièce, mais si je décide de monter Richard III, je monte Richard III, et donc je donne Richard III. Et pour ça, je suis contraint par l'auteur qui me donne... du fil à retordre, avec des problématiques liées au personnage, au décor, à la temporalité, à plein de choses comme ça. Donc moi, je dois faire vœu de clarté. Henri VI, qui arrive pas très loin, est une pièce qui fait saigner du nez à peu près tout le monde dès que j'en parle, puisque c'est la guerre de Cent Ans, la guerre des Deux Roses, que ça dure 18 heures, que c'est trois pièces, qu'il y a 150 personnages et pourquoi des dizaines de milliers de vers. Et donc, c'est quelque chose qui est âpre. Ça ne va pas de soi de se dire, bien sûr, je connais tout à fait par cœur la guerre des Deux Roses. Donc, en fait, tout ça, tout ce rapport de clarté, je le pose en premier. Et c'est ça, je crois, que je le dois au public dans une dimension de service public. Les gens viennent voir quelque chose. Moi, ils ont juste une affiche. Au moins, je leur donne. Après, on aime, on n'aime pas, tout ça, ça c'est... Voilà. Mais au moins, je leur donne ce qu'ils sont venus voir.
1: Alors, on se rapproche d'Avignon avec Shakespeare, mais auparavant, je voudrais te reposer la question. La première fois à Avignon, tu étais spectateur ?
2: Oui, c'était en 2011. Et je crois que la première pièce que j'ai vue à Avignon, c'était Le Maître et Marguerite, Bulgakov, monté par Simon McBurney. Et je me souviens très bien, j'en reparlais hier justement, parce que j'ai passé la nuit à la cour avec le soulier hier, enfin cette nuit, et j'étais assis sur le dernier siège, tout en haut, à droite, là, quand on est sur la scène, là-bas, tout dans le coin, contre la barrière. Et souvenez-vous, à l'époque, le gradin, le côté à droite était plus haut que le côté gauche. Et donc j'étais, voilà, le dernier siège tout là-haut. J'avais récupéré une place à, je crois, 20 balles ou 15 balles, je ne sais plus. Mais c'était cette place-là. Et donc j'ai vu... de là-haut, cette extraordinaire mise en scène. Je me suis dit, c'est un délire d'être ici, c'est un délire cette mise en scène, c'est extraordinaire cet endroit. Et ça, c'était, je crois, en 2011, je crois.
1: Tu rêvais de venir à Avignon ? C'était quelque chose qui représentait un point d'incandescence à l'intérieur de ton idéal de comédien et aussi de metteur en scène ?
2: Pas trop. En vrai, j'ai... la grande chance de réaliser des rêves que je ne fais pas moi-même. Et quand Olivier Py, le premier, me propose de finir la création d'Henri VI, justement, à Avignon pour 2014, je me dis, waouh, j'imaginais pas jouer à Avignon, j'imaginais pas qu'Henri VI irait à Avignon, surtout c'était sa première édition, qu'on le finirait là-bas, et le symbole, évidemment, d'un coup, m'arrive en plein cœur. Mais c'était pas... en fait, si tu veux, cette histoire de ne pas avoir de travail en 2006... de me retrouver vraiment avec ma solitude et mon inactivité d'acteur, à couper toute ambition, à couper toute projection, à couper ce qu'on pourrait dire aujourd'hui, ce qu'on voit aujourd'hui. C'est-à-dire, c'est rigolo, tout ce qui m'arrive, en fait, je le prends avec un grand étonnement et une grande joie, mais rien n'était programmé comme ça, parce que j'avais pris un autre chemin.
1: Il y a eu une sorte de dépression après
2: complètement.
1: Ton absence.
2: Évidemment.
1: Le fait que tu ne provoques pas le désir des autres.
2: Évidemment. Quelque chose d'une... Oui, d'une... De finir un parcours de d'acteur et finalement de se dire, maintenant, mon travail va dépendre de gens qui veulent, oui ou non, m'engager. Et plutôt non. du coup, c'est pas grave.
1: Tu ne demandes rien.
2: Du coup, je ne demande rien.
1: Ça t'arrive.
2: Et puis je me dis, on va créer soi-même cette aventure et on va s'inscrire dans une autre logique qui ne sera pas celle d'aller sur les grands plateaux à Avignon, à l'Odéon, je ne sais quoi, qui va être celle d'inscrire une compagnie sur un territoire, et cette histoire va durer 20 ans, en milieu rural, travailler sur des objets de différentes formes, toujours dans le grand écart de spectacles, parce que il y a chez moi, c'est vrai, une ambition dévorante de goût et de gourmandise, je dirais, pour le théâtre et sa générosité, ça c'est vrai. Et que donc oui, Henri VI ne peut pas se jouer sur un tout petit plateau, dans un tout petit milieu, dans un petit théâtre de milieu rural, mais par contre, on va monter le gros Henri VI, donc on a besoin du grand plateau, mais par contre on va faire un petit Henri VI à côté, et pour continuer à tourner dans des endroits qui sont plus éloignés, des grands centres-villes où il y a des grands plateaux, et etc. Donc c'est en fait mon chemin il se fait ailleurs et tout à coup le chemin dont j'ai pu rêver à un moment donné est revenu au goutte à goutte au fur et à mesure.
1: Donc, mais en je fait, n'en tu plus. Reprends les mantras de Jean Vilar.
2: Ah bon?
1: Ben oui, essayer de faire du théâtre pour tous, essayer de s'inscrire dans un terrain, essayer d'atteindre des personnes qui ne peuvent peut-être pas accéder au théâtre, et puis
2: en vrai, c'est ce
1: ne
2: qui...
1: pas essayer toujours de voir grand, mais de transmettre le texte.
2: En vrai, c'est ce qui m'est arrivé. Le théâtre, il m'est arrivé par l'école. Moi, quand je sors de l'école, justement, j'essaye de rendre ce à quoi moi j'ai eu droit, tout simplement. Tant pis, je ne ferai pas les grandes tournées à l'Odéon, etc., machin, mais je vais rendre ce à quoi moi j'ai eu droit. Ça m'a permis de me trouver en tant que personne, ça m'a aidé en tant que personne, avec mon corps, ma voix, ce que je suis, ce qu'on disait au tout début. Et donc, je vais rendre ça, donc des ateliers avec les enfants, des spectacles dans la Normandie, de toutes formes, des ateliers d'écriture, avec les mères isolées dans les centres maternels, voilà, tout un tas de choses qui...
1: Je pense, et qui nourrissent la pratique encore aujourd'hui.
2: Absolument. Alors aujourd'hui, le théâtre et moi, on est en break, comme un couple qui fait une pause.
1: C'est bon chez toi, les breaks.
2: Ben, là, il faut, parce que de toute façon, je peux rien lui... Il faut se retaper un petit peu, parce qu'on va arriver, peut-être, je ne sais pas si tu veux qu'on en parle, mais tout de suite, mais il faut se retaper un petit peu. Le théâtre, on s'aime. Je l'aime, mais j'espère qu'il m'aime. Enfin, voilà, on s'aime. Mais...
1: T'es un amoureux éconduit, en fait.
2: J'ai du désir, voilà. J'ai du désir pour des œuvres. Vous savez que... Moi-même, je me prends à mon propre piège. Quand je me souviens très bien, je lis Henri VI en 2009, après une rupture. Je lis ça dans mon lit, et parce que donc, comme je romps, je pars pas en vacances. En plus, il a pris tous les meubles, donc moi, j'ai qu'un pauvre clic-clac et un micro-ondes. Enfin, c'est vraiment la merde, quoi. Mais je me dis, comme les vacances...
1: Tu te débrouilles mal.
2: J'avais mal géré ce coup-là, c'est vrai. Je me dis, qu'est-ce que je vais faire de mon été? Tiens, je vais relire Shakespeare. Tu vois, on est quand même pas... Mais je lis Henri VI, et je me dis, merde. Vraiment, merde, j'ai envie de le faire. Merde, je ne vais pas pouvoir mourir sans l'avoir fait à un moment donné. Donc, comment je fais? J'ai, à l'époque, en 2009, 26 ans, 27 ans. J'ai fait 2 spectacles. J'ai une compagnie en Normandie, mais ce n'est pas grave, on le fait. Et on commence par un atelier. Je profite... d'un atelier avec des élèves pour commencer à bosser un peu cette matière. Je m'éclate, je me rends compte de toute la richesse, et puis ça va mettre 5 ans à se monter Henri VI. On a l'impression que c'est tombé comme ça un jour de 2014, mais pas du tout.
1: Ce qui est intéressant dans la touche de théâtre et la forme de théâtre que tu as inventée, c'est que tu es complètement étranger à ce mouvement collectif. Tu as été élevé par des grands maîtres et tu as suivi des grands directeurs de théâtre. L'époque était très formaliste, très intellectuelle. Et toi, bizarrement, tu n'as pas enfourché ces thématiques très intellectualisantes de ce théâtre de cette période. Tu as choisi l'épique. Est-ce que tu sais pourquoi? Est-ce que ça correspondait à un imaginaire, se mettre à Shakespeare? Et aux deux Shakespeare, donc, c'était partir dans un monde qui n'était plus du tout à la mode, d'une certaine façon.
2: Je crois que je vois ce que tu veux dire. En tout cas, j'ai toujours profondément refusé que quelqu'un dans une salle, qui vienne dans une salle de théâtre, qui pour moi est miraculeux, que des gens viennent s'asseoir, qu'il y ait des gens assis dans des salles, c'est pour ça que ici c'est le grand miracle ici, que quelqu'un qui soit assis dans une salle puisse être renvoyé à sa propre ignorance et en souffrir. Ça, je l'ai trop vu, je l'ai trop entendu de la part de personnes qui sont pas forcément habituées à aller au théâtre, dans ma propre famille aussi. Je sens bien qu'ils sentent comme une forme d'exclusion, disons les choses. Et donc moi, je me suis dit, c'est pas dans mes salles, pas dans les salles où je joue, je veux créer une inclusion. Ça ne veut pas dire qu'on baisse le niveau d'exigence, absolument pas. C'est qu'on fait plutôt appel à une forme d'intelligence collective et de célébration du temps partagé et de l'espace partagé avec le public. Et moins une démonstration d'un metteur en scène qui ferait une lecture intellectuelle ou je ne sais quoi d'un texte. C'est très bien, moi je suis pour toutes les formes de création et il y a autant de théâtre qu'il y a de gens qui en font et c'est merveilleux comme ça. Par contre, j'ai décidé. Que dans mes salles, dans lesquelles je jouais, chacun, chacune aurait une place et jamais ne serait mal à l'aise sur son siège pour quoi que ce soit. Jamais. Voilà.
1: Alors, comment peut-on définir ta forme d'appartenance au théâtre contemporain ? On peut dire qu'il y a un côté d'enthousiasme, il y a un élan collectif, il y a la force d'une troupe. Et là, on peut rappeler aussi l'idée de la troupe chez Jean Villard, puisque nous sommes à la maison Jean Villard. Il y a un côté survolté et il y a un côté « je veux vous faire comprendre » ce que l'auteur a dit. Donc dans ce « je veux faire comprendre » et je ne veux exclure personne des spectateurs qui sont assis dans la salle où ils vont venir écouter mon travail, est-ce qu'on est toujours à vue au théâtre? Est-ce qu'il faut déployer toutes les dimensions sur le plateau du théâtre?
2: Ce qui pourrait peut-être commencer à donner une définition, mais c'est difficile de parler de soi et de... c'est la question de la joie. Même si la pièce est sordide, est triste, est tragique, c'est la joie. Parce que moi, je crois à la joie comme une arme, je crois à la joie comme une énergie motrice et collective, intime aussi. Et que cette joie, elle passe par la célébration de l'être ensemble dans une salle de théâtre via la poésie. Le miracle, c'est quand même que ça fait 2500 ans, malgré 1000 trucs qui lui sont passés dessus, et récemment la télé, le cinéma, la télé, internet, le streaming, les jeux vidéo, TikTok et compagnie, et bah, y a toujours des gens qui viennent, on le voit ici, s'asseoir pour se faire raconter des histoires en compagnie d'autres. Ça, ces deux choses-là, être ensemble et se faire raconter des histoires, je pense que c'est vraiment quelque chose d'essentiel et qui fonde l'invention même du théâtre et nos sociétés. Résultat, moi j'ai envie qu'on célèbre ça. Peu importe la forme qu'il y a sur le plateau, d'abord on célèbre ça. Et puis Shakespeare m'apprend une chose, parce qu'Henri VI c'est touffu, c'est compliqué, c'est long. Shakespeare, il dit tout. Il donne toutes les clés. Il ne présuppose aucune connaissance de la part du spectateur ou de la spectatrice en venant voir ses pièces. Et donc, vous savez par exemple que les titres de Shakespeare, c'était des titres programmatiques. Par exemple, Richard III, c'est pas du tout Richard III, c'est la tragédie du roi Richard III avec le meurtre de son frère Clarence,

0: attends, c'est son frère, c'est quoi, machin. Et ça, je ne veux pas. Un spectateur perdu une seconde par une incompréhension est un spectateur, entre guillemets, possiblement perdu à jamais. Alors, hier, je suis allé voir Le Soleil de Satin, Paul Claudel dit, c'est ce que vous ne comprenez pas qui est le plus beau, etc. Ouais, bon, oui, important. Le plus important. Ok. Pour Claudel, pour moi, c'est que, pardon, j'ai envie que les gens comprennent ce que je suis en train de raconter, tout simplement.
1: Mais t'as peut-être tout compris au soulier de Satin.
0: Non, en plus. Non.
1: Bon,
0: non, non.
1: Mais c'est bien de ne pas comprendre.
0: Mais c'est pas grave de ne pas comprendre, il n'y a aucun souci avec ça. Simplement, moi, j'ai envie, au moins, si on ne comprend pas, c'est ok, mais moi, j'ai donné les clés de tout, de la clarté, de voilà. Et c'est Shakespeare
1: alors,
0: qui me
1: l'apprend. Alors, tu donnes les clés comment, théâtralement? Et reparlons d'Avignon et de ta prise de pouvoir... À l'intérieur de cette cour d'honneur, il y a des annonciers à l'intérieur de Shakespeare, il y a des exposés historico-politiques, et puis il y a des drames qui sont pas forcément explicites parce qu'ils arrivent à plusieurs personnes qui sont sur le plateau du théâtre au même moment, mais certains on a oublié qui ils étaient, etc. Comment trouver une structure narrative qui emmène le spectateur vers une cohérence?
0: Bah d'abord, vraiment coller à ce que l'auteur, qui est quand même pas moindre, hein, qui est William Shakespeare, un auteur qui a fait ses preuves.
1: Il y a un côté feuilleton que tu as développé à l'intérieur de ton art théâtral.
0: Oui, mais parce que Shakespeare lui-même feuilletonne, crée une forme de sérialité dans les trois pièces de Shakespeare, par exemple, les trois Henri VI. La première pièce se termine par un personnage, et c'est le même personnage qui commence la deuxième pièce, et rebelote à la fin de la deuxième, et c'est le même qui commence la troisième. Donc déjà... Shakespeare, il inscrit une sérialité dans son écriture. Shakespeare aussi, il dit quelque chose qui est très beau. La première didascalie d'Henri VI, c'est entre le duc de Winchester, l'évêque de Winchester, le duc de Gloucester, le duc de Bedford et le duc d'Exeter et tout le peuple de Londres. Donc il dit quoi, Shakespeare, jouant à Londres dans un théâtre à ciel ouvert où les gens sont debout, il dit les spectateurs sont le peuple de Londres, les spectateurs assistent à la pièce. Les spectateurs sont personnages. Les spectateurs sont donc avec.
1: Et j'ajoute que au temps de Shakespeare, tu me corrigeras si c'est faux, mais les spectateurs pouvaient manger pendant le spectacle, voir pendant le spectacle,
0: absolument.
1: Bouger, sortir, revenir, faire du bruit.
0: Étaient vivants. Ça nous renseigne sur une
1: donc
0: mortification du spectateur
1: ça,
0: au fil des...
1: Donc tu as inclus
0: des...
1: ça dans ta définition de
0: mais en fait,
1: de
0: moi, je pense qu'il
1: n'y
0: a pas besoin... En fait, tu sais quoi? Allez, disons-le. Moi, je pense qu'asseoir les gens et les faire taire et les mettre dans le noir, c'est peut-être aussi un aveu de ne pas réussir à les captiver. Hein.
1: Donc maintenant, tu vas faire du théâtre uniquement dans les rues et...
0: Non.
1: Si on s'arrête avec ton chapeau,
0: non,
1: comme autrefois...
0: Non, parce qu'il y a des spécificités chouettes, comme par exemple le silence, comme par exemple le noir absolu sur scène. Enfin, il y a beaucoup d'outils super avec cette disposition aujourd'hui d'un théâtre qu'on fait aujourd'hui comme ça, mais qu'on ne faisait pas effectivement à l'époque où l'opéra, qui était un endroit qu'on croit un peu guindé, mais pas, enfin, c'était guindé, mais c'était très vivant aussi, etc. D'ailleurs, les applaudissements à l'opéra sont beaucoup plus... vivant et presque un peu archaïque aujourd'hui qu'au théâtre, où ça hue certains chanteurs, chanteuses, ça les applaudit à tout rond. Enfin, c'est quelque chose qui est beaucoup plus vivant qu'au théâtre. Non, il y a quelque chose qui s'est perdu, je crois, d'une célébration de l'être ensemble. Et ça, Shakespeare l'ayant inscrit dans sa didascalie, moi, j'ai voulu, pendant ces 18 heures, essayer de trouver les moyens de le recréer. Donc, il y avait ce petit personnage qu'on a inventé pour quelques... la rhapsode pour quelques résumés, mais dans Sénèque par exemple on n'a rien rajouté de plus, on a simplement je crois toujours été dans une démarche où nous savons toujours que vous êtes là, nous sommes ensemble au même endroit en même temps et nous racontons ces histoires, nous ne jouons pas pour vous, nous jouons avec vous, nous jouons de vous. C'est plutôt cet endroit-là de mise en scène. Et d'ailleurs, si on regarde bien mes trajets, par exemple, c'est très, très rarement de cour à jardin. Moi, je suis pas très latéral comme metteur en scène. Je suis un metteur en scène fond-face, par exemple. Tout arrive toujours du fond et vient à la face. Cette ligne-là, qui est une ligne droite vers les gens, est une ligne qui est beaucoup plus usitée quand je fais de la mise en scène que la coulisse à cour et à jardin, qui d'ailleurs souvent n'existe pas.
1: Alors, tu viens d'évoquer Thiès de Sénèque... qu'on a pu voir à la cour d'honneur. Et là aussi, il y avait un travail pédagogique. Sénèque n'est pas lu par tout le monde et n'est pas d'ailleurs enseigné tellement à l'intérieur de l'université. C'est dommage. Mais là, tu avais pris soin de prendre la plus grande universitaire, celle qui connaît de l'intérieur l'œuvre

0: de Sénèque qui peut nous la restituer de manière sensible, qui s'appelle Florence Dupont, est-ce à dire qu'il y a chez toi un côté je vais vous faire partir dans un univers théâtral pour vous faire comprendre de quoi notre passé est peuplé, ce qui peut-être va nous modifier.
1: Et même pour vous raconter une anecdote avec Florence Dupont, imminente spécialiste et incroyable partenaire dans la dramaturgie sur Thieste, j'arrive et je lui dis « Ah, je pense qu'il faudra qu'avant Thieste, on fasse un petit spectacle pour résumer les épisodes précédents avec Pélops et puis Tantal, etc. » Et non, je ne l'ai pas fait parce qu'elle me dit « Mais c'est complètement con de faire ça. » J'ai dit « Bah pourquoi ?» Elle me dit « Parce que vous vous inscrivez dans une logique narrative, vous qui êtes un enfant du 21e siècle, enfin du 20e siècle, alors que ce théâtre n'a absolument rien à voir avec la narration, il a à voir avec l'empathie. » C'est-à-dire, eh bien en fait, on n'est pas là pour comprendre, on n'est pas là, d'ailleurs les gens connaissaient cette histoire par cœur, sur le bout des doigts, un peu comme on raconterait aujourd'hui Cendrillon ou Blanche-Neige, le plaisir venant de « Ah, quelle adaptation cet auteur ou cette autrice a-t-elle fait ou a-t-il fait de ce conte que je connais par cœur, etc. » Le plaisir venant de là, mais pas du tout de la découverte d'une histoire. Et donc, à Très et Thieste, tout ça, c'était le rapport empathique de pleurer, de ressentir, ensemble dans ces théâtres dont je rappelle qu'il y avait des caisses de résonance sous les sièges et que donc à l'époque on pensait que l'émotion passait par le fondement et que pour rentrer chez soi il fallait que après trois tragédies on fasse une comédie pour rompre le canal on va dire lacrymal ou je ne sais quoi de la tragédie qui avait pénétré les spectateurs et les spectatrices et voilà, donc c'était tout un process comme ça de ressentir ensemble, de vibrer ensemble, de pleurer ensemble, hein. Elle le dit très clairement, et pas du tout de raconter une histoire, etc. Donc, pour Thieste, j'ai dit, ok, si c'est l'ADN, et je reviens toujours, et j'essaie toujours de revenir à l'ADN d'une œuvre, parce que je pense que c'est important de rendre ça aussi, pas seulement la petite histoire, mais aussi la grande histoire dans laquelle s'inscrit ce type d'œuvre, on va essayer de créer dans cette cour un endroit de de vibrations pour être ému ensemble, être horrifié ensemble, pleurer ensemble. On rigole pas beaucoup hein, dans Thieste de Sénèque, donc le rire on l'a mis un peu de côté, mais on a essayé de créer cet espace-là.
0: D'être ensemble.
1: Et d'être ensemble, absolument. Dans cette histoire très noire, pour se dire à la fin, ok, évitons, nous tous et nous toutes, de tomber dans cette impasse qui est celle, bon après ça c'est là. La catharsis, la tragédie c'est d'être face à ce mur et que évitons tant que faire se peut de se retrouver face au mur parce qu'il n'y a pas d'issue, voilà, c'est ce que dit Sénèque.
0: Le théâtre dans la civilisation grecque était fait pour essayer de dénouer les conflits et pour assurer du lien entre les citoyens. Cela existe-t-il toujours, cette définition du théâtre?
1: Alors, figurez-vous que j'ai pas compris pourquoi j'avais accepté de faire les cérémonies olympiques et paralympiques. Vraiment, j'ai pas compris. D'abord, j'avais pas compris qu'on me le proposait au tout début en plus, mais bon. Et du coup, je bosse. Et souvent, ça m'arrive, c'est que je fais les spectacles et en fait, je comprends après pourquoi j'ai voulu les faire, pour vérifier quoi. Et ben, je pense que les cérémonies, notamment la première, m'a permis de vérifier ce que tu dis là. Est-ce qu'on m'avait appris, moi, au lycée, en classe théâtre? Est-ce qu'on m'avait appris à la fac ces deux choses à la fois? Comment le théâtre chez les Grecs était fondait hein, finalement la cité, comment il était un des outils démocratiques premiers, et puis plus tard cette histoire, celle de Jean Vilar, celle de la décentralisation, comment le théâtre a été un outil de réconciliation, de consolidation, voire de consolation d'un pays meurtri après la Seconde Guerre mondiale, et que le théâtre était l'outil déployé sur tout le territoire, enfin un des outils politiques hein, déployé sur le territoire pour refédérer ce pays morcelé et meurtri. Et je voulais vérifier ça, je ne le vérifiais pas. Je pense au final que Henri VI, ça vient de là aussi. Et si on se met 18 heures, et après on a même fait 24 heures, parce qu'on a mis Richard III à la fin, bref. Si on se met 24 heures tous ensemble dans un théâtre, il se passe quoi? Qu'est-ce qui se passe? Qu'est-ce que le théâtre provoque chez nous intimement et collectivement? Je pense que c'est pour ça aussi que j'ai fait Henri VI et Richard III. C'est pour ça que j'essaye d'aller frapper à des endroits comme Starmania, pour dire, mais il se passe quoi quand on met 4000 personnes devant une œuvre telle que Starmania, etc. Et il se passe quoi quand on est 3 milliards, on ne sait pas bien les chiffres, mais en tout cas en France, 24,5 millions de personnes qui vont regarder en même temps la même chose, c'est-à-dire un tiers du pays. Et encore, on dit 24,5 millions, mais moi, je sais bien. J'ai vu qu'il y avait des écrans dans les bars où il y avait 300 personnes devant et tout ça. Donc, on ne sait pas exactement, mais on va dire les 25 millions. Qu'est-ce que ça fait? Qu'est-ce que ça crée? Eh bien, on l'a vu. Ça crée tout à coup une réconciliation. Et ça, c'est Jouvet qui disait...
0: Et de la joie.
1: Et de la joie partagée. Et donc, au bout de ça, une forme d'unité. Donc, moi, je pense au fond que j'ai accepté, parce que je me suis dit, c'est la seule occasion que j'aurai de ma vie d'aller vraiment voir si on s'adresse à un très grand nombre, une grande masse de spectateurs, spectatrices, qu'est-ce que ça fait? Et on l'a vu. Et du coup, ça, bah, j'en suis heureux d'abord de l'avoir fait. Et puis surtout, je suis d'autant plus convaincu de la nécessité de notre art, de l'art du théâtre et du spectacle vivant en règle générale, et donc de plus en plus atterré par la bêtise ou l'ignorance, ce qui est plus grave encore, du corps politique sur la nécessité de notre art. On vous l'a mis devant, on vous l'a mis devant les yeux, là, tout le monde l'a vu. Tout le monde l'a constaté. C'est pas que Thomas Joly croit en sa chapelle et défend son truc, c'est pas les gens de théâtre, je sais pas. Non, c'est constaté. Voilà, c'est vu, il y a des images, il y a des témoignages, ça perdure chez les gens que ça, c'est vu. Mais vous n'en faites rien. Ou même pire, vous démantelez des systèmes d'aide financière, vous. Et c'est donc. Déprimant.
0: Pourquoi Macron t'a-t-il choisi? Ah.
1: Oui, Macron, que les choses soient claires, le président de la République ne m'a pas choisi.
0: Bah, dommage, parce que sans ça, tu pourrais lui parler de la situation du théâtre
1: parlé,
0: en ce moment.
1: On a pu se voir sur l'élaboration des cérémonies, parce que je présentais à plusieurs instances, dont celle de la présidence de la République, les cérémonies pendant 2 ans. Mais j'ai été nommé, que les choses soient bien claires, par le CIO et la ville de Paris. C'est tout.
0: Qui ont choisi ton projet par rapport à d'autres.
1: Je peux vous la raconter cette histoire, mais j'ai déjà beaucoup raconté. Mais j'avais pas compris qu'ils n'avaient pas de directeur artistique. Moi, je pensais faire partie d'un collège de consultants, et que
0: ouais.
1: Moi, je serais le consultant théâtre pour ces grands événements. J'avais pas compris du tout, et donc je rencontre Thierry Reboul, qui est directeur des cérémonies, directeur exécutif des cérémonies. On parle, et puis je rencontre Tony Estanguet, puis après il me dit est-ce que tu voudrais pas rencontrer Anne Hidalgo? Je dis bah franchement, pour être consultant, enfin franchement, ça commence à faire beaucoup de rendez-vous, enfin, mais bon, s'il faut, oui, je comprends, bah, très bien. Et là, c'est seulement mi-août, donc ça commence en juin 2022, et mi-août, il me dit, bah en fait, on a envie de proposer ton nom en tant que directeur artistique pour l'ensemble des cérémonies. Et là, je dis, mais vous n'avez pas de directeur artistique? C'est dans 2 ans. Il faut s'y mettre, là. Moi, mes créations, on s'y met 3 ans à l'avance. Enfin, 2 ans, 3 ans à l'avance. Vous avez 4 spectacles mondiaux à faire. Et vous êtes... Bon, bah alors. Et il me dit, bah non. Donc, voilà. Et fin août, je passe devant le CIO avec une commission spéciale, justement, sur la question du directeur artistique. Et je passe un oral de 20 minutes devant... devant la direction du CIO, et puis derrière il y avait, vous savez, les cabines pour traduire et tout ça, il fallait appuyer sur des micros pour parler, enfin bon, c'était un peu la World Company, quoi, quelque chose pas du tout habituel pour moi. Et je sors au bout de 25 minutes, quelques questions me sont posées, puis je sors, et puis je prends un taxi pour rentrer à Angers, parce que je n'étais pas parisien, et dans le taxi je reçois le texto de Tony Estanguet qui me dit tu as été choisi à l'unanimité, bienvenue dans l'aventure. Et là il a fallu assumer qu'on me proposait ça et décider s'il fallait y aller ou pas, etc. Voilà.
0: Alors toutes les personnes qui sont là, je pense, ont été émues, ont été éblouies, ont admiré à la fois ta maîtrise scénaristique, ton sens du rythme, la beauté de ce que tu nous as fait partager dans cette fête qui a allumé toute la France. Mais le prix à payer après a été rude.
1: Bah, c'est sûr que quand on s'expose aussi fortement, qu'on monte, entre guillemets, si haut, plus on monte haut, plus le vent souffle. Mais surtout, ce vent, il est un vent aujourd'hui de bataille des récits. Et que le récit que nous avons proposé le soir de la cérémonie est un récit finalement purement et simplement d'inspiration républicaine. Les choses soient très claires. Parce que c'est le seul, d'ailleurs, le seul endroit qui nous relie, c'est ce logiciel, ou je ne sais pas comment dire, ce mode pour vivre ensemble qui s'appelle la République, et que comme tout le monde et chacun et chacune était invité à cette fête, il fallait être représentatif de cette diversité, et cette diversité, elle est inclue dans le cadre républicain. Donc nous avons fait une fête républicaine qui disait d'ailleurs au monde entier, ici, dans ce pays, ça se passe comme ça. On peut vivre comme ça, croire, ne pas croire, aimer tel ou tel, faire disposer de son corps, etc. Bon, voilà, c'était l'idée. Et puis, ce récit-là, qui est pourtant pas un récit fictif, certains ont dit woke. Moi, ça m'a fait rigoler d'être devenu le plus gros woke de France. Parce que je crois simplement, d'abord, que woke est un mot qui est mal utilisé.
0: Ça veut dire éveillé. Hein.
1: Ça veut dire éveillé, ça veut dire surtout
0: c'est pas
1: que
0: une insulte,
1: je prends conscience que ma façon d'être au monde n'est pas celle qui vaut pour tout le monde, et qu'il y a tout autant de façons d'être au monde qu'il y a de gens au monde, et que ce qui est valable pour moi n'est pas forcément valable pour quelqu'un d'autre. Bref, mais la question n'est pas là, et donc tout à coup, la bataille des récits s'engage. En plus, je pense que personne ne l'a vu venir, cette cérémonie, soyons honnêtes. Alors, personne n'en voulait vraiment de ces jeux. Tout le monde dit, oui, je vais à Paris, gna. Puis, de toute façon, c'est sur la scène, quelle mauvaise idée, gna. Bon. Et puis, Thomas Joly, c'est qui? On ne sait pas. Enfin, Avignon, on peut
0: si,
1: à peu près savoir.
0: Savait,
1: mais
0: nous,
1: oui,
0: hein.
1: mais nous, on a l'impression qu'on est le monde entier, mais en fait, pas du tout. on est une toute petite partie de gens, et personne ne connaissait vraiment mon nom. Et c'était un obscur metteur en scène à Angers, Ah, bah, tant mieux, bah, il pleut, bah, bien fait pour eux, gna. Voilà. Donc vraiment, tout est contre, quoi. Et puis, il y a quand même certains qui y croyaient, quand même. Et certains, certaines...
0: Mais toi-même, t'avais, à la télévision, où tu as commenté les événements à la fin de la cérémonie, t'avais même pas l'air de croire que t'avais réussi.
1: Alors, ce que je savais, c'est
0: tellement
1: qu'on l'avait...
0: Tellement on avait l'impression que tu étais une personne parmi d'autres, mais il a bien fallu le chef d'orchestre.
1: Oui, et c'était mon rôle. Mais ce soir-là, si tu parles du soir de la cérémonie, on venait de recoordonner à 20 000 personnes, parce que c'est 20 000 personnes qui travaillaient ce soir-là sur les cérémonies, pour 3 milliards de personnes, en direct, ont recoordonné un spectacle de 3h45. Et moi, normalement, je répète, je fais des finages, des générales, et après, on joue. On refait pas, le jour de la première, l'ensemble du bordel devant tout le monde en direct, quoi. Et donc, pas 3 milliards à 20 000 personnes à coordonner. Enfin, je veux dire, c'était... Et donc, en fait, du fait de la pluie, et du fait de ce fait, moi, en fait, je traverse la cérémonie du 26 juillet comme un chef d'orchestre qui essaie de vérifier, enfin qui fait des prières et qui travaille à recoordonner aussi un peu. Là, ok, ce tableau est passé, suivant. En plus, je n'entends pas le public, donc moi je ne sais pas s'il reste des gens au bord de la scène. Je n'entends pas d'applaudissements, je n'entends rien. Mais en fait, moi, mon sentiment à la fin, c'est que on l'a passé. Et quand je disais que ça a surpris tout le monde, je pense que tout à coup quelque chose s'est imprimé pour chacun, chacune ce soir-là de manière surprenante. Qu'en plus la pluie a généré évidemment une forme d'empathie, parce que le ciel menace pour ce soir, mais ça va être une très belle soirée, parce que et vous le savez, ici à Avignon, le climat menaçant font que les gens se mettent ensemble, et que la puissance envoyée vers les artistes et les artistes vers la salle, ça crée des soirées éblouissantes. Donc l'empathie généralisée autour de la cérémonie fait que, et puis tout à coup, oui, cette joie partagée dont on parlait, et là s'est engagée ensuite une bataille des récits, enfin une bataille, une volonté de reprendre ce récit par une petite partie mais très bruyante, d'une droite réactionnaire, voire d'extrême droite, de milieux réactionnaires qui ont instrumentalisé nos travaux, attaqué, et qui continuent d'ailleurs de le faire, avec une vague de haine mondiale, parce qu'évidemment quand Trump, Musk, Orban, Erdogan commente, derrière c'est toutes les âmes damnées qui se plongent dans leur téléphone et qui arrivent sur le mien.
0: Alors le temps passe très vite avec toi, on avait souhaité tous les deux donner la parole au public.
1: Mais non, parce que
0: si, on va le faire.
1: C'est pas une démocratie ici en fait.
0: Mais tu as dit que t'étais en break avec le théâtre.
1: Ouais, je me retape un peu.
0: Oui, tu as été obligé de quitter le théâtre que tu dirigeais au moment de ta nomination aux Jeux Olympiques. Nous avons appris que tu es devenu président d'une commission au Centre national de la cinématographie.
1: Mais c'est pas mon nouveau job.
0: Non, mais c'est vachement bien.
1: C'est super. Je suis trop content. Mais tout le monde a cru que j'étais devenu, je sais pas.
0: Non, voilà. Je sais, parce que moi,
1: voilà,
0: je suis.
1: Tu vois ce que c'est qu'une commission, hein. C'est quatre jours par an.
0: C'est voilà. Super intéressant, mais c'est pas ça qui va
1: absolument te.
0: Comme t'es excité comme une puce 24 heures sur 24, c'est pas ça qui va occuper ton cerveau ni ton corps, dont on parlait au début de cet entretien. Qu'est-ce que tu espères de l'avenir ?
1: J'espère qu'avant 2027, le discrédit qu'on jette sur les financements publics de la culture, on est réussi, on n'a que 2 ans, hein, les copains-copines, hein, on est réussi à le contrer de manière claire, évidente, et ces lieux, ce festival par exemple, on est un éminent étendard, parce que ce qui nous pend au nez, c'est ça, et ce qui m'a déprimé, c'est que justement, on constate tous et toutes cette essentialité, comment dire, du spectacle vivant pour l'ensemble de la population au moment des cérémonies, et que les politiques ne s'en saisissent pas, et qu'au contraire, même le récit, dans la bataille des récits, le récit dit tous ces woke, tout cet argent. Alors je rappelle que la cérémonie, c'est de l'argent privé, hein, je le rappelle, parce que sinon, ça c'est bon, bref. Ce coin du récit-là est en train de beaucoup nous grignoter, de décrédibiliser, tout en ayant compris d'ailleurs la puissance de la culture, puisque certains milliardaires se saisissent de maisons d'édition, de chaînes de télévision, voire envoient dans le réseau de grands spectacles, des musées, des expositions immersives avec leurs milliards, à but certainement sous couvert de divertissement, de soutenir des idéologies qui sont pas celles de la République. Donc du coup, on a 2 ans. Parce que si dans 2 ans, on n'a pas une puissance à cet endroit-là et un crédit assuré, je crains que nous disparissions, mais en tout cas, ce sera de plus en plus difficile. Je crains pas pour l'art, parce que le théâtre, comme l'eau, trouve toujours un chemin, mais j'aimerais que ce chemin ne soit pas trop épineux et qu'il soit au contraire au service de chacun et de chacune, qu'il aille vers chacun et chacune. Donc c'est à cet endroit-là qu'il faut œuvrer. Et... Mais comment faire ? Bah, se fédérer et peut-être mettre de côté nos petites querelles interprofessionnelles, intra-professionnelles, et se dire qu'on peut faire, on a beau tous faire des théâtres différents, on fait finalement du théâtre, et que la finalité, encore une fois, c'est le public, le plus grand nombre, et c'est quand même ça qui devrait être notre guide. Voilà.
0: Merci infiniment, Thomas. Je vois qu'il y a beaucoup de jeunes dans la salle qui sont en train de t'écouter. Ça fait super plaisir. Alors maintenant, il y a un micro qui circule. Sans ça, on vous donne... Ah ben voilà.
2: Merci beaucoup pour...
1: Bonsoir.
2: Merci beaucoup pour votre... Pour tout ce que vous avez dit, quoi. C'était génial. J'étais très contente de vous connaître comme ça. J'ai vu vos spectacles, en fait, etc. Mais on est aussi dans la maison Jean Villard. Et il y a cette histoire du festival qui m'a beaucoup, beaucoup plu dans la façon dont vous êtes intervenu. Et j'aimerais que vous m'en parliez un petit peu. Merci.
1: À l'intérieur de l'expo, ben, j'ai eu la joie de découvrir que l'exposition reprend une des petites... dans une envie à l'époque, en 2016. Olivier Pie, pardon, je recommence. En 2016, Olivier Pie nous commande à la compagnie à moi une histoire du Festival d'Avignon au Jardin Saccado. Et il nous dit, voilà Thomas, il faut faire 24 spectacles différents, etc. Nanana. Bon, je dis, ok, je sais pas si je limite bien, mais bon, en tout cas, voilà. 24 spectacles d'une heure, ok, waouh, j'adore, j'ai envie de le faire, je ne sais pas le faire, donc ça me donne envie de le faire, on le fait. Mais financièrement, il n'y avait pas de quoi avoir beaucoup d'acteurs et actrices. Et donc je cherchais une solution en fait pour trouver un financement supplémentaire pour être plus nombreux et nombreuses, parce que 24 spectacles d'une heure, c'est quand même voilà. Et on invente, on se dit tiens, si on faisait une petite pastille à la télévision, on reprend les thématiques des épisodes qu'on fera au Jardin Saccano, et puis en fait on fait un petit truc de 1 minute, 1 minute 30, et on le propose à la télévision. On le propose donc avec Gilles Dalleroux et la Compagnie des Indes. On fait un petit un premier, je sais pas comment ça s'appelle, un test, quoi, un premier truc. Et en fait, les chaînes adorent et achètent. ce petit programme qui passait, figurez-vous, en prime time, juste avant le 20h sur France 2. Et donc, il y avait tous les soirs ma tête à la télé qui disait « Alors voilà, le Festival d'Avignon, c'est ceci, cela, etc. etc. » Et donc, j'ai eu la grande joie, voilà, en gros, voilà. Et donc, cet argent que la télé pour acheter ce programme, on l'a remis dans le théâtre. Petite boucle vertueuse pour faire 24 spectacles en live devant les gens. Voilà. Et donc, ce petit objet... J'ai eu la grande joie de découvrir qu'il était disséminé comme ça dans, dans l'exposition, repris dans l'exposition, et de voir aussi quelques costumes de Thieste, de la cour. Et puis surtout, moi j'ai eu la belle émotion de voir que... on parle souvent du Festival d'Avignon des années, d'il y a longtemps, mais je suis heureux de voir dans cette exposition le Festival d'Avignon vivant, présent, d'aujourd'hui, d'il y a 5, 6, 7 ans, et même il y a de l'année dernière, parce que là, il y a les photos de l'escalier de l'année dernière. Donc, il y a quelque chose comme ça d'une... Bah, allez, on va le citer, Villard, il disait, il s'agit d'abord de faire une société, c'est peut-être aussi ça, pour 2027, ce qu'on peut espérer, il s'agit d'abord de faire une société, après quoi, peut-être, je crois que c'est ça, après quoi, peut-être, nous ferons du bon théâtre. Et du coup, de voir tout ça, ce vaisseau utopique mais pourtant bien réel de théâtre et de spectateurs et de spectatrices qui disent à travers le temps cet endroit nous est essentiel et cet endroit est essentiel plus largement à nous et au reste de voir ce vaisseau qui traverse le temps, c'est toujours, enfin ça a été très émouvant. Moi j'ai adoré cette expo, bravo.
3: Bonsoir.
1: Bonsoir.
3: Vous avez beaucoup parlé des difficultés que subit la culture en ce moment. Et je voulais savoir si vous aviez des conseils pour les jeunes comédiens et metteurs en scène qui souhaitent se lancer dans l'aventure théâtrale.
1: Faites. N'attendez rien. prenez les espaces. Le théâtre a ça de merveilleux. Et c'est pas pour ça qu'il faut ne pas réclamer mieux. Mais le théâtre se fait avec... La foi et la coprésence de quelqu'un qui regarde et quelqu'un qui fait. Voilà. Et on peut à deux, je crois que deux ça suffit, on peut être deux et dans n'importe quel endroit, un balcon, une place, un grenier, un parc, on peut faire du théâtre et raconter les plus grandes histoires avec une table et deux chaises. Et là, par exemple, Laure et moi, on peut vous faire l'Iliade et l'Odyssée, c'est possible.
0: Ah oui,
1: rien qu'avec
0: oui,
1: ça. Ça,
0: ça dure
1: ça, c'est
0: toute
1: possible.
0: La nuit.
1: Vous voyez,
0: hein.
1: Ça, c'est possible. Et du coup, faites, parce que à partir du moment où on commence à attendre, à se poser en dépendance d'une configuration, on peut se perdre. Et puis autre petit tips, le système adore l'anti-système. À partir du moment où, et après, une fois qu'on est dans le système, il faut rester anti-système pour qu'il se continue. C'est comme l'amour en vrai, c'est comme un couple, c'est pas parce qu'on se met ensemble et qu'on a un appart tous les deux que ça y est, c'est fait et qu'on va mourir ensemble. Ben, c'est la même chose. C'est un travail de se jauger, lui et moi, lui et ton travail, mais en tout cas, voilà, de le faire sans rien attendre, juste avec ton moteur à toi. Voilà.
0: Alors, peut-être une dernière question. Si Nathalie nous y autorise. Ah oui, il y a une dame là-bas. Il y en a même deux.
4: Bonsoir et merci pour cette présentation. Je vais faire un peu le vilain petit canard. Mais en vous écoutant, j'ai bien compris que vous faisiez, quand vous créez, vous faites attention à la compréhension du public. Et que par rapport à un auteur, vous prenez texte par texte. Et que le but du jeu, c'est que la personne qui assiste au spectacle vivant le comprenne. Moi, je me suis retrouvée... Alors, l'ouverture le spectacle que vous avez organisé pour les JO a été fantastique. Par contre, moi, je me suis posé la question pour la clôture. J'étais devant ma télé. Je me rappelle d'un moment où il y a un homme qui descend habillé en argenté. Et on voit sur le plateau, ça commence à bouger. Heureusement qu'il y avait Daphné Burki qui a commenté ce qui se passait à la télé. Parce que moi, je me suis retrouvée en me disant, mais que doivent penser les gens qui participent, parce que c'était au Stade de France. Vous, qu'est-ce que vous pensez justement de cette médiation culturelle? Est-ce que vous avez eu des retours pour des gens qui vous ont dit « nous, on n'a rien compris », etc. Tout à l'heure, vous disiez que le spectacle, ce n'était pas fait pour nous, etc. C'était des expressions que des gens peuvent sortir. Mais vous, qu'est-ce que vous en pensez? Même si, avec ce que je vous ai entendu, je suis un peu en décalé, parce que je pense que vous faites attention à tout ça.
1: Je suis tellement d'accord avec vous, mais... Pour être, alors c'est pas du tout pour me dédouaner, oui, le spectacle de la clôture n'était pas très lisible. Ça, c'est le moins qu'on puisse dire. L'exercice du stade l'exercice de la télévision, l'exercice d'un spectacle qui s'installe en une nuit parce que les compétitions s'arrêtent la veille. En fait, il y a eu un, vous l'avez repéré, il y a eu un petit cafouillage. Et l'écriture télévisuelle n'étant pas maîtrisée par nous, mais par la chaîne olympique, etc., crée qu'en fait, derrière sa télévision, il y a une chose pas claire qui sort. Pourtant, nous, c'était très clair à l'intérieur. Mais c'est la traduction des... Voilà. Alors, c'est pas pour me dédouaner, parce que on aurait dû mieux maîtriser tout ça. C'est juste pour vous expliquer que je suis assez d'accord avec vous. Et que... mais je ne suis pas sûr que ça ait complètement rebuté tout le monde, parce qu'il y a quand même eu beaucoup de gens qui l'ont regardé. Mais par contre, je suis OK que certaines personnes ont dû se poser quelques questions et se dire à quoi, donc, à quoi je suis en train d'assister. Mais les commentaires, heureusement Daphné, mais les autres aussi, en fait, si vous voulez, quand on envoie comme ça dans un faisceau télévisuel, dans un stade, avec en plus en mondiovision, on donne tous les outils, on met en place tout ce qu'il faut, mais en réalité, on ne maîtrise pas. Je sais que par exemple, certaines, même sur la première cérémonie, dans certains pays, ils avaient beau avoir le média guide avec toutes les références, tous les trucs, machin. Si les journalistes ne travaillent pas, et voilà, et en fait, ils disaient, bon, alors là, il se passe ça, ben, voilà. Et du coup, ben, mon travail, il est, il ne peut pas passer non plus. Voilà, il a ce filtre et ça ne passe pas. Bref, donc, il y a eu des ratés. C'est clair, c'était aussi des one shot, donc en fait c'est pas des choses qui sont répétées souvent. Le stade, vous savez, je vais vous dire, la lumière de la clôture, je l'ai découverte en même temps que vous, par exemple, puisque nous ne pouvions pas répéter la nuit parce qu'il y avait les terrains et que nous n'avions pas le droit de marcher sur la pelouse parce qu'elle est sacrée. Et que, voilà, il y avait plein de choses comme ça qui étaient, en fait, on pouvait pas installer nos décors la nuit et répéter, on pouvait rien, voilà. Donc, on travaillait sur 3D et la lumière, je l'ai vue en même temps que vous. J'ai vu le piano voler en même temps que vous. J'ai vu cette personne, alors, la descente, on l'avait répété la nuit, la veille, mais voilà, tout un tas de choses qui sont liées à la difficulté d'inscrire du théâtre, du spectacle vivant, dans un événement qui reste avant tout un événement sportif.
0: Merci beaucoup Thomas.
1: Merci
0: et
1: Laure.
0: J'espère l'année prochaine à Avignon.
1: Ah, j'espère. Avec plaisir. Merci beaucoup. Merci à vous. Merci.
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1: Well, hello, hello, bonjour, je m'appelle Frankie, all right. I come from Las Vegas, I will be doing my show, je vais faire le show le 10 au 15 juillet à la Factory, Espace Vernet, at 1 o'clock, 1 p.m., I think it's 1 heure, hein, c'est ça? Yes, 1 heure de l'après-midi. So it's going to be really, really exciting. I'm sorry, I don't speak French, je parle pas bien le français. Oh my God. But it's not a problem, pas de problème. It's a really, really, really funny show, I hope so. Is it funny? I'm not sure. Well, it's supposed to be funny. C'est normalement très rigolo. But also, oh là là, very deep, you know. Wow, smart. Intelligent. That's it? Intelligent, yeah. Wow, people go out of the show. They sort du spectacle. Ils font wow. Wow, I mean, I've learned so much, you know, wow, okay. So please, come see Frank, you're right. C'est le, encore une fois, 10-15 juillet, only 10-15 juillet, factory, the factory, Espace Vernet. So please come and have a good time. All right, goodbye.
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5: 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Bonjour à tous et à toutes. Je m'appelle Anatole Edouard Nicolo. Je suis l'auteur du roman « À l'ombre des choses » publié aux éditions Kalman-Lévy et lauréat du prix du roman envoyé par la Poste en 2024. Je serai sur scène cette année puisque j'adapte mon roman au Théâtre de la Scala à Avignon. C'est un seul en scène, intimiste, sincère et authentique. Et dans cette pièce, je pose cette question. Comment trouve-t-on sa place dans cette société et dans la famille quand depuis tout petit, on a le sentiment d'être dans l'ombre. Voilà, merci pour votre écoute et on se retrouve tous les jours à 11h45 au Théâtre de la Scala, sauf le lundi. Très bonne journée à vous!

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2: Je m'appelle Nabil Wakim, je suis né en 1981 à Beyrouth et ma famille est venue en France quand j'avais 4 ans. Et quelque part, entre mes 4 ans et mes 43 ans que j'ai maintenant,

0: Tu avais même à ce moment-là, dans une nuit un peu sans sommeil, fait la liste de tous les terroristes qui étaient français et qui avaient commis des attentats sur le sol français. Pas un d'entre eux, apparemment, ne parlait l'arabe. Le lien entre les deux, je vous l'assure, est assez ténu. Et pour autant, cette caricature, elle est extrêmement présente. En fait, au fond, il y a un peu cette idée que la langue arabe en elle-même, c'est comme si elle portait une forme de duplicité. Quand quelqu'un se met à parler l'arabe, on n'est pas très bien sûr de ce qu'il dit. Et je vous assure, moi-même, parfois, j'ai un petit peu peur. Hier, j'ai vu un spectacle au Festival d'Avignon, pas loin d'ici, à l'Opéra d'Avignon. Et cette année, comme la langue arabe est langue invitée, eh bien, les annonces se font en français, en anglais, et là, soudainement, en arabe. Et là, je me suis dit, oh là là là là, je suis pas sûr de tout comprendre, mais j'espère qu'ils n'ont pas mis un verset du Coran. Pardon pour cette mauvaise blague. Mais je me souviens quand j'étais adolescent, au moment d'une époque qui nous apparaît lointaine, celle de la deuxième intifada en Palestine dans les années 2000, dans une manifestation à Lyon où j'ai grandi, d'un coup des gens se mettent à scander des slogans en arabe. Et là on était plusieurs, y compris d'origine arabe, à se dire « Oh là là, mais il faut surtout pas faire ça parce que les gens vont penser qu'on dit des trucs qui sont extrêmement dangereux. » Comme si les ha, les ra, tout ça, cette langue-là, elle était elle-même porteuse de quelque chose de dangereux. Ce qui évidemment est complètement idiot quand on y pense, mais moi-même, ça a eu une influence sur moi, ça a eu une influence dans ma vie au point de me dire que parfois, quand j'entends parler de l'arabe, j'ai peur qu'un certain nombre de gens soient gênés, j'ai peur qu'une partie de, eh bien oui, voilà, une partie d'entre vous, de ce public qui est là aujourd'hui, se dise, oh là là, mais attention, peut-être qu'on dit quelque chose qui déborde, qu'on dit quelque chose de trop radical, de trop dur, quelque chose qu'on ne comprend pas bien. On ne se dirait jamais ça avec du japonais, je crois, et pourtant, je vous assure qu'on peut dire des choses absolument horribles en japonais. J'aimerais faire partager aussi cette expérience-là dans ce rapport à l'arabe. Peut-être s'il y a deux personnes qui veulent encore monter sur scène, après j'arrête de vous torturer, c'est promis, et qui veulent partager aussi des témoignages que j'ai recueillis. Voilà, monsieur, merci, comme ça il n'y a pas que des dames. Pendant ce temps, je peux raconter que exactement à cette même époque où il y avait cette bataille autour de la langue arabe, il y a eu beaucoup d'histoires autour de la manière dont la langue arabe arrivait dans des écoles. Par exemple, pas loin d'ici, dans le Var, il y a une classe à qui la maîtresse voulait faire chanter Imagine, vous savez, de John Lennon, en plusieurs langues. Et dans ces langues, bah, il y avait l'anglais, le français, l'espagnol et l'arabe. Et bah, il y a eu une mobilisation de parents d'élèves et d'une partie de la commune pour que cette chanson ne soit pas chantée en arabe. Et il a fallu faire retirer ce couplet-là. Et il y a eu, comme ça, dans les années 2015 à 2020, j'ai recensé plus d'une cinquantaine d'incidents, soit des endroits où la mairie décidait finalement de faire interdire les cours d'arabe dans les établissements scolaires, ou des mobilisations de parents d'élèves pour empêcher le fait que leurs enfants ne se retrouvent avec de l'arabe dans la bouche, il ne faut absolument pas dire ça comme ça, pour empêcher que leurs enfants ne prononcent de l'arabe et soient à risque d'être un peu contaminés, comme si on attrapait l'arabe par la prononciation. Merci d'être avec nous.
1: Je m'appelle Ania. J'ai 31 ans, j'habite à Paris. J'ai passé une partie de mon enfance à Alger, puis j'ai grandi à Versailles. Contrairement à ma mère ou ma famille, surtout celle qui est à Alger, je ne suis pas du tout bilingue en arabe. J'ai un rapport compliqué à cette langue. J'ai toujours un malaise, une frustration de ne pas comprendre, ce sentiment de honte quand tout le monde autour de moi comprend et pas moi. Mais qu'est-ce qu'il est en train de dire en fait? Qu'est-ce qu'il se raconte là? Je crois bizarrement, une des fois où j'ai vraiment ressenti ce malaise, c'est quand je suis parti à l'étranger pour mes études. À New York, je me suis retrouvé entouré d'étudiants dont les familles venaient de pays arabes comme l'Égypte, la Jordanie ou le Liban, et tous était parfaitement bilingue en arabe et en anglais. Je leur disais, je suis algérienne, c'est un peu comme vous. Sauf qu'ils se mettaient à tous parler en arabe, et là, énorme gap. Parce que moi, je ne comprends rien. Et qu'en plus, j'en parle un peu le dialecte algérien. Mais ça n'a pas grand-chose à voir avec l'égyptien ou le jordanien. C'est encore un autre niveau d'arabe. Au bout d'un moment, bien sûr, j'ai été obligé de dire que je ne maîtrisais pas la langue. Et tous étaient très surpris, interloqués. Ils me disaient, tes parents sont nés en Algérie? Ils ont grandi en Algérie? il parle parfaitement l'arabe. Et toi, tu ne comprends pas ? J'ai toujours eu ce truc d'être une bonne élève et d'avoir les meilleures notes. Là, je pense que j'aurais mérité un 5 sur 20. J'ai ressenti beaucoup, mais vraiment beaucoup de frustration et de gêne de ne pas être comme eux, alors qu'on avait des histoires familiales similaires, avec tous des parents immigrés. Les miens sont venus en France, les leurs aux États-Unis ou en Angleterre. Des histoires similaires, sauf que eux maîtrisent beaucoup plus la langue que moi. Quand je leur ai raconté la manière dont ça s'est passé en France, ils ont mieux compris. Ce qui était étonnant pour moi, c'est qu'après, ils avaient de la peine pour moi que je ne puisse pas avoir accès à ma langue. Oui, ils étaient tristes pour moi.
0: Merci.
2: Je m'appelle Noureddine, j'ai 35 ans, je suis père de famille, je parle un peu arabe dialectal tunisien.
3: Ok.
2: Je suis développeur web à côté de Bordeaux. Après les attentats de 2015, je me suis interdit de parler l'arabe à ma fille par instinct de survie. Je me souviens, j'étais dans le bus. Je parlais au téléphone avec mon père et je lui expliquais un truc. Au bout d'un moment, je lui dis des mots en arabe pour qu'il comprenne un peu mieux. Il était en Tunisie, on captait mal. C'était compliqué. Là, les gens m'ont regardé bizarrement dans le bus. J'ai dit à mon père, « Écoute, je suis dans le bus, je te rappelle. » Et mon père m'a dit, « Oui, tu fais bien mon fils. » Il a compris le message. À partir de là, je me suis dit, « L'arabe en public, je vais éviter. » Et ça a duré longtemps, jusqu'au jour où j'ai pris l'avion pour la Tunisie. Et là, ma famille a eu peur quand elle m'a entendu parler arabe. Je me suis dit, merde, j'ai fait une connerie. En effet, elle m'entendait parler en arabe uniquement quand je m'énervais. Ce que je vois, c'est qu'en France, on assimile les arabes et la langue arabe à la religion musulmane qui elle-même est assimilée au terrorisme. Finalement, la figure la plus acceptée en France du bon arabe, c'est l'arabe qui est bien intégré, qui va faire comme tout le monde, qui va boire un verre avec ses collègues, etc. Donc il faut gommer au maximum tout ce qui fait partie de sa culture arabe et prononcer des excuses à chaque fois qu'il y a un attentat. Montrez patte blanche.
0: Merci. Mais en fait, moi-même, je me suis souvent posé cette question pour moi. Je me suis dit, mais en fait, moi, je suis devenu journaliste au Monde, j'ai fait des études supérieures, je suis là, ici, devant vous, à Avignon. Est-ce qu'en fait, si j'arrive à tout ça, c'est parce que, justement, j'ai renoncé à une partie de ma langue ? Est-ce que le prix de l'intégration, c'est celui de jouer le rôle du bon arabe ? Quand j'étais petit, il y avait un sketch des Inconnus qui s'appelait Hassan Sehef. C'était un épicier arabe. Voilà, je vois que tous les Arabes qui sont dans la salle se souviennent de ce sketch comme si c'était hier. C'était un épicier arabe pour qui tout était simple, tout était toujours disponible chez lui. Il était ouvert à toute heure du jour et de la nuit. Il était toujours gentil, il faisait toujours des réductions. Il était toujours d'accord pour permettre aux Français d'acheter et de trouver ce dont ils avaient besoin à n'importe quelle heure du jour et de la nuit. Et bien parfois, cette figure du bon arabe, elle me fait penser à ça. Elle me fait penser au fait de dire, eh bien voilà, en fait, le chemin de l'intégration, c'est celui-là, c'est celui de renoncer. Bon, en fait, j'aime pas trop cette idée, voilà. J'aime pas trop cette idée parce que moi, je crois qu'on peut être riche de ces deux, ces trois, ces multiples cultures, qu'en fait, j'ai envie d'être 100% français et j'ai envie d'être 100% arabe. J'ai envie d'être pleinement dans la culture gastronomique lyonnaise où j'ai grandi et la culture gastronomique libanaise qui m'abreuve tous les jours de zaatar et de hautes fleurs d'oranger. J'ai pas envie de choisir. J'ai envie d'être les deux et d'être les deux complètement. Et en fait, notre histoire, notre rapport à la langue, ça peut aussi être ça. Et j'ai admis avec tout ça qu'en fait, c'était pas grave si mon arabe était un peu cassé, si mon arabe n'était pas parfait, si je parlais pas l'arabe aussi bien que ce que je parle le français. C'est quand même mon arabe et je l'aime. Et mon arabe un peu cassé, un peu pourri, nos langues d'immigration qu'on n'arrive pas bien, dont on n'arrive pas bien à se saisir, c'est quand même les nôtres. Et on peut les défendre et on peut les raconter. Peut-être que je vous ai dressé un tableau un peu sombre, mais moi je vois plein de sources d'espoir. Et la première source d'espoir, c'est que cette histoire-là que je viens de vous raconter, je l'ai souvent racontée devant des gens plus jeunes que moi. Oui, je sais, je suis très jeune, mais il y a des gens plus jeunes que moi, ça existe. Et dans des lycées et dans des collèges. Et je vois cette génération qui aujourd'hui a 17, 18, 19 ans, souvent petits-enfants, arrière-petits-enfants d'immigrés, qui ont un rapport qui est beaucoup plus délié à la langue. Ils s'en foutent, ils me disent « Ah ouais, mais toi ça te stresse parce que t'es vieux. Mais en fait, nous on fait ce qu'on veut, on mélange. » On mélange avec de l'arabe, avec du français, avec du wolof, avec du bambara. Et en fait, on en fera ce qu'on en voudra. Et si j'ai envie de parler l'arabe, personne ne me l'interdira. Et puis, je m'en fous, j'ai YouTube, j'ai TikTok, j'ai d'autres manières de l'apprendre. Et donc, moi, j'ai souvent été déstabilisé par ce discours, mais je le trouve aussi plein d'espoir et très riche. Et puis, il y a une autre source d'espoir qui est ici, maintenant, pour la première fois de l'histoire, je crois, on entend dans le plus grand festival de théâtre du monde parler l'arabe sur les plus grandes scènes de théâtre. Et ça, je crois que ça ne doit pas être la fin de quelque chose, mais le début d'une histoire dans laquelle la langue arabe n'est plus réservée uniquement aux enfants d'immigrés dans les endroits dans lesquels on les a parqués, mais où c'est aussi une langue riche, une langue qui existe à l'Institut du Monde Arabe à Paris, dans des écoles, sur des ondes de radio, sur des scènes de théâtre, dans des salles de cinéma, une langue qu'on a envie de parler, de comprendre, de partager, et dans laquelle on a envie de cuisiner surtout, puisqu'après tout, c'est quand même ça qui compte et qui nous unit. Alors quand même, depuis que j'ai commencé à travailler là-dessus, les choses ont un tout petit peu changé parce que depuis un an, je reprends des cours d'arabe de manière assez intensive et cette fois, j'ai fait le choix de prendre des cours d'arabe libanais. D'ailleurs, ma prof d'arabe est là, salut Lamia. Et donc, je progresse quand même un peu et donc je m'étais dit, je pourrais vous proposer de faire un cours d'arabe tous ensemble pour qu'il n'y ait pas que moi qui galère et qui soit dans la douleur de parler l'arabe. Mais en fait, je me suis rendu compte que quand même, je ne pouvais pas vous imposer ça, que c'était quand même trop difficile. Mais du coup, je me suis dit que je pouvais vous raconter une histoire quand même avant de partir. Cette histoire, c'est celle de Dahman El-Harachi, qui est un ouvrier algérien qui est arrivé en France dans les années 50. Et en fait, il était ouvrier la journée, mais il chantait aussi très bien. Et le soir, dans les cafés de Barbès, dans le nord de Paris, il venait chanter des chansons. Il chantait l'exil, il chantait la dureté du travail, du monde ouvrier, la terre, l'Algérie perdue. Dans un arabe très algérien, que seuls les Algériens peuvent comprendre, et peut-être même qu'une partie des Algériens. Et ces textes très beaux, qui sont des poèmes, en fait, ils étaient très connus de l'immigration algérienne, mais pas du tout connus du reste de la population française. Et d'ailleurs, pas du tout connus en Algérie non plus. Et puis, un de ces textes est devenu un peu connu. Il y a un producteur de pâté à l'époque, qui l'a repéré, qui lui a fait enregistrer un disque, deux disques, trois disques. Il est devenu un peu connu dans l'immigration algérienne. Pas très très connu du reste de la population française. Et puis bon, il a continué sa vie. Et un des textes qu'il a écrit, un texte sur l'exil, un texte très beau, difficile à comprendre, et qui touche au cœur tous les gens qui ont eu un jour à quitter leur pays, a connu une seconde vie. Parce qu'un musicien, un chanteur de génie qui s'appelle Rachid Taha, qui a grandi à Lyon, en région lyonnaise, on a fait un tube international qui s'appelait Yaraya. Yaraya, c'est une chanson que vous connaissez probablement toutes et tous. Et cette chanson, c'est celle dont m'ont le plus parlé tous les gens que j'ai interrogés pour mon livre et mon film. Pourquoi ? Parce qu'en fait, c'est une chanson qui provoque chez les Arabes de France un mélange de fierté et de malaise. De fierté parce que dans une soirée, quand on passe cette chanson, d'abord, on se dit « Ah, c'est super, on passe une chanson en arabe, et puis c'est une belle chanson, c'est une chanson qui bouge, qui donne envie de danser. » Mais aussi un sentiment de malaise, parce que moi, comme tous les Arabes, à un moment donné, quand on passe cette chanson, on vient te chercher, et on te dit « C'est ta chanson, il faut absolument que tu chantes, il faut absolument que tu danses. » Et encore plus, quand on est une femme arabe, c'est le moment où il faut absolument faire des you-you, savoir danser la danse du ventre, être absolument dans le stéréotype de ce qu'on attend, de ce que devrait faire une femme arabe au moment où cette chanson résonne. Mais cette chanson, moi, elle me touche particulièrement pour le texte que vous commencez à avoir entre les mains, mais aussi parce que le moment où elle est devenue un tube en France, c'est un moment des années 90 que l'humoriste Jamil Lechlag appelle les Trois Glorieuses, c'est-à-dire cette toute petite partie de l'histoire de France où c'était cool d'être arabe. Le moment où la France a gagné la Coupe du Monde et où c'était marqué Zidane président sur les Champs-Élysées. Le moment où, au Stade de France, il y a 90 000 personnes qui reprennent ensemble Faudel, Cheb Khaled et Rachid Taha en train de chanter cette chanson. Alors, ce que je vous propose, pour que ce soit quand même un peu difficile pour vous et que vous partagiez un tout petit peu ma douleur, c'est qu'on prenne ensemble la première page de ce texte écrit par Darman el-Harachi et chanté par Rachid Taha, et qu'on essaye de le déchiffrer ensemble. Alors, si vous lisez très bien l'arabe, vous pouvez lire directement en arabe. Je vous assure, ce n'est pas mon cas. Mais alors, voilà. Alors, on essaye. Donc, on commence à gauche par « Yaraya ». On y va ? 1, 2, 3. « Yaraya wen msafar ». Alors, on me dit... Alors, il faut d'abord s'imprégner de la substance de la chanson. Ok, d'accord. Alors, imprégnons-nous. Imprégnons-nous et voilà. On peut se lever aussi peut-être.

Alors vous voyez, moi aussi, j'ai pas vraiment osé chanter. Mais en tout cas, bravo à celles et ceux qui ont bien voulu le faire. Vous voyez qu'il y a derrière la traduction et que ce texte, qui est une chanson extrêmement chantante, dont le clip de Rachid Taha met en scène des danseuses orientales, est en réalité un poème de départ, un poème de nostalgie et d'amour pour la terre qu'on a quittée. Voilà. Et peut-être que c'est ça qui signe bien aussi ce rapport qu'on peut avoir, parfois dur, et d'amour à une langue d'immigration, pour moi à la langue arabe, c'est-à-dire à la fois une histoire de nostalgie, cette langue qu'on porte, qu'on aime, et qu'en même temps parfois, qui parfois nous pèse, et que parfois on aimerait voir s'éloigner. Voilà, je vous remercie beaucoup.

0: Merci. Merci beaucoup. Si vous avez encore un peu de temps, je vous propose que ce soit un peu votre tour de travailler et que si certaines et certains d'entre vous ont envie de témoigner de leur rapport à la langue, qu'il s'agisse de la langue arabe ou d'une autre, que ce soit un bon moment pour le faire. Il y a des micros là qui vont circuler. Peut-être juste avant, remercier d'abord évidemment Manu, toute l'équipe du Café des Idées, Ninon, Lydia... et aussi toutes celles et ceux qui m'ont aidé à préparer, c'est la première fois que je fais ça, mon épouse Audrey qui est là vraiment, dont l'aide est inestimable, mon frère Ziad, Maya et Rima Abdulmalak qui sont là, Tamara El Sadi, Hajer Ben Boubekker, j'oublie certainement des gens qui m'ont aussi donné plein d'idées pour préparer ce moment. Et je voudrais vous remercier surtout d'avoir été là, patiente et patient. Une partie de moi se dit quand même, j'espère qu'on n'a pas trop dérangé en mettant de la musique arabe à l'intérieur du Café des Idées. Donc je me rends compte qu'il y a quand même un peu du travail encore à faire. Peut-être qu'on peut faire tourner le micro. Voilà, il tourne déjà. Voilà, allez-y.
1: On m'entend là, oui, d'accord.
0: Parfaitement bien.
1: Déjà, entre parenthèses, félicitations pour votre podcast Chaleur Humaine, qui est vraiment extraordinaire, il faut quand même bien le dire. Bravo.
0: Merci.
1: Et je m'appelle Anne et je voudrais témoigner aussi de mon rapport à une langue que vous avez tout à l'heure qualifiée de langue des élites, c'est-à-dire la langue allemande. Il se passe que lorsque j'étais petite, j'étais un petit peu élevée par mes grands-parents qui ne parlaient que allemand, voire plutôt le dialecte alsacien. Il faut rappeler que l'Alsace-Lorraine a été longtemps, depuis 1870 à 1918, allemande, et que les Français de cette région avaient interdiction de parler le français et d'apprendre le français. Ce qui veut dire que ma grand-mère parlait un petit peu, mais mon grand-père pas du tout. Et il faut savoir aussi que mon grand-père était résistant, qu'il a très souvent caché des Polonais dans son grenier. D'ailleurs, une fois, les Allemands sont venus et la toute petite, ma tante qui était toute petite, elle a dit « Ils sont là-haut, ils sont là-haut !» Et je ne sais pas pour quelle raison les Allemands n'ont pas compris. Et voilà. Et ensuite, mes grands-parents, donc au moment de la guerre, ont été déportés. Donc là, je parle de la Deuxième Guerre mondiale, se sont réfugiés dans les Charentes. Et là, mon grand-père a beaucoup souffert d'être gaulliste et tout le monde lui disait mais t'es gaulliste mais tu parles même pas français et ce que je voulais dire c'est que moi quand j'étais chez eux après bien sûr quand j'étais enfant j'avais terriblement honte, la chouma comme vous avez dit tout à l'heure je crois, terriblement honte d'avoir des grands-parents qui parlaient pas français et en face de certaines autres personnes alors déjà le dialecte c'était affreux pour moi donc je disais mon mais il parle allemand, il regarde la télévision allemande mais jamais il parle un dialecte et aujourd'hui c'est anecdotique hein, ce que je vous rappelle mais aujourd'hui petit à petit en vieillissant j'ai renoué avec cette langue l'allemand, j'ai accepté parce que pour moi c'était aussi la langue d'Hitler quand j'étais petite. Et donc j'ai accepté de l'aimer et là actuellement j'ai commencé tout un processus pour prendre un professeur d'allemand et d'apprendre cette langue. Voilà.
0: Merci beaucoup.
2: Alors,
0: bonjour.
2: Bonjour, je suis Ramana Badescu, je suis artiste autrice de langue française et il se trouve que j'ai la chance formidable. Alors, je suis moi aussi issue de l'immigration, avec une langue maternelle un peu cassée par cette trajectoire de l'exil. Et il se trouve que j'ai la chance infinie de travailler pour une toute petite maison d'édition à Marseille, une maison d'édition associative qui publie de la poésie bilingue français-arabe, qui s'appelle Le Port à Jauny. Et il se trouve que... c'était juste pour partager une minuscule anecdote, parce que si aujourd'hui quelque chose se passe de très... ne m'appartient pas, puisque donc j'écris des poèmes en français qui sont traduits vers l'arabe par un merveilleux traducteur, Jolan Hadji, traducteur et poète syrien. Il se trouve que les politiques, eux, ne suivent pas tout à fait, ne sont pas tout à fait de cet avis-là. Et il y a eu un petit retour d'un dossier de subvention de cette maison d'édition à qui on a dit, écoutez, c'est super hein, de faire des livres bilingues, mais vous pouvez faire toujours des livres bilingues français-arabe, quoi. Il y a un moment, je sais pas, faites de l'anglais, de l'allemand, voilà. C'était juste pour partager ça avec vous.
0: Merci.
3: Bonjour, je prends la parole aussi. Alors, je suis pas
0: pour
3: issue...
0: la deuxième fois.
3: Yes, naam. Je suis pas issue de l'immigration, mais je suis issue de la colonisation, puisque je vis au Maroc, mais j'ai été colonisée par la langue. C'est une autre forme de colonisation qui m'a empêchée d'apprendre ma propre langue, vu que j'ai été dans un lycée français et que malheureusement, on a tout fait pour nous faire détester la langue arabe, vu la manière dont on nous l'a enseignée. Et ça a été pour moi quelque chose dont j'ai toujours souffert, que j'ai pas voulu. Mes enfants en ont souffert, mais même si je me suis acharnée comme la maman dans un des témoignages, qui est toujours celle qui veut veiller à garder la langue. Et puis, je pourrais dire, bon, grâce au, entre autres, au théâtre, bon, même si je connaissais le dialecte, qui n'est pas l'arabe classique, je parle marocain, mais malheureusement, c'est encore, voilà, c'est une histoire de dialecte, ça ne vous fait pas parler la langue arabe classique, et comme l'Algérien qui s'est retrouvé à New York, il va savoir parler son dialecte, mais pas parler avec les autres, vu qu'il ne partage pas la langue arabe classique, qui est celle qui est véhiculée dans tous ces pays-là. Et qui, c'est tellement dommage, parce que c'est créé quand même, ça fait communauté. Mais ce que je voulais dire, c'est grâce, puisque je suis comédienne aujourd'hui, et grâce aussi à cette langue, je suis retournée à la poésie de la langue, parce que c'est ce qui me manquait beaucoup. Et aujourd'hui, je suis fière de porter un spectacle qu'on a ramené ici, qui est sur une grande sociologue qui s'appelle Fatema Mernissi, et dans laquelle on déclame, et c'est là où je voulais en venir, la richesse de cette langue, notamment à travers les mots d'amour, que je peux vous dire qu'il y a 60 mots pour exprimer l'état amoureux. Al-mahabba, al-alaqa, al-hawa, صبوة صبابة شغف المقة الوجد الكلف التتيم العشق الجوى الدنف الشجو الشوق الخلابة البلابيل تبارح الصدم الغمرات الوهل الشجن اللعج الاكتئاب الوصب الحزن الكمد اللضغ الحرق الأرق اللهف الحنين الاستكانة الفتون الجنون الغرام الهيام التعبد. Voilà, et si vous voulez en savoir
0: merci.
3: Plus, nous jouons Fatema Mernissi, qui est une très très grande sociologue marocaine et qui parle justement de ce monde arabe. Merci.
0: Merci beaucoup.
4: Bonjour. Moi je voulais, je suis là. Bonjour. Bonjour. Moi, je voulais témoigner. Je m'appelle Samia et je suis née en France, à Aix-en-Provence.
0: J'ai On mes l'entend.
4: Parents, mon accent. J'ai mes parents qui sont donc algériens, mais donc en Algérie française. Et quand j'étais petite, j'ai essayé d'apprendre l'arabe peut-être au CP et c'est moi qui ai eu un rejet. Mes parents m'ont inscrite dans une école coranique et avec tout ce qui se passait à l'époque, j'ai voulu m'enlever parce que j'avais peur par rapport aux amalgames. Et puis j'avais des amis qui parlaient français avec un accent. Je me disais non, toi il faut que tu fasses différemment. Donc bien sûr j'ai pris allemand, j'étais dans les meilleures classes. Et aujourd'hui, je le regrette, puisque je ne parle pas l'arabe. Je l'ai appris à la fac. Je sais le lire, l'écrire, mais je ne sais pas ce que ça veut dire. Je n'ai aucun vocabulaire. Et j'ai envie d'aller dans un pays arabe, déjà le mien, en Algérie. Je n'ai jamais mis les pieds. Et là, j'ai un gros dilemme, parce que j'ai la chance donc, d'avoir mes parents qui ont la double nationalité. Je voulais faire mes papiers. Puis j'ai tout le monde autour de moi qui me dit « Mais tu es folle, tu ne vas pas faire une double nationalité. » C'est compliqué, la langue, le pays, les origines. Et j'ai des enfants, donc 23-25, qui me disent « Mais maman, tu es devenue raciste envers ta propre culture. » Je dis « Mais non, j'ai envie, mais j'ai peur. Je ne sais pas trop. Je ne sais pas trop comment appréhender cette langue. Je comprends, mais je ne sais pas rendre les mots en arabe. » Voilà.
0: Merci.
4: Je vous en prie.
5: Bonjour, me présente, je m'appelle Khaled Ziadeh. Je suis d'origine syrienne, ça fait 7 ans que je suis en France. Mais avant que je quitte la Syrie, j'ai eu cette chance d'apprendre l'arabe, que ce soit littéraire ou l'accent de la Syrie. J'ai eu vraiment cette chance de l'apprendre. Et quand je suis arrivé en France, c'est ça qui m'a sauvé, parce que je croisais, et avec la langue, j'ai croisé pas mal des gens, que ce soit marocains, algériens ou Et grâce à cette langue, c'est vrai, on ne parlait pas de la même accent, mais on arrivait à se comprendre et à communiquer ensemble. Et je fais des rencontres extraordinaires, que ce soit avec des Égyptiens, des Libanais. L'accent syrien et libanais, c'est quasi la même chose, sauf que les Libanais, ils aiment bien rallonger les mots. Et effectivement, c'est une langue qui est extrêmement riche. Et aujourd'hui, je suis comédien et j'essaye avec l'équipe. Je pense que c'est notre rôle aussi de chacun d'améliorer l'image effectivement de la langue. Et on essaie de la transmettre de la plus belle image qu'il soit à travers notre art et à travers ce qu'on, notre compétence en tout cas de chacun et chacune. Merci beaucoup.
6: Bonjour, je m'appelle Soed, je suis marocaine. En fait, j'ai grandi au Maroc. Je suis arrivée en tant qu'étudiante en France. Et j'ai une amie iranienne qui m'a dit, au bout de notre deuxième ou troisième rencontre, « Mais pourquoi tu es venue en France ?» Je dis, je parle français, on connaît bien la France. Elle m'a dit, « Mais ça ne va pas, vous avez été colonisée par la France ?» Faut pas, toi, moi, si j'étais colonisée par la France, j'irais pas étudier en France parce qu'il y aura un avis péjoratif de toutes les façons. Et je m'en suis rendu compte parce que pour payer mes études, je suis devenue professeure de maths. Enfin, j'étais professeure de mathématiques. Et donc, non seulement j'étais sous-payée alors que j'avais le diplôme qu'il faut, mais lors des conseils de classe. Premier conseil de classe, j'avais des terminales quand même, terminale ES à l'époque. Le proviseur me présente Madame Lakbakbi, professeure d'arabe. J'ai corrigé, puis je suis passée. Deuxième trimestre, Madame Lakbakbi, professeure d'arabe. J'ai répondu, non monsieur, je n'ai pas cet honneur, je suis juste professeure de mathématiques. Il l'a très très mal pris. Et en fait, je me suis rendu compte de la complexité de la situation, des conséquences. Sur le coup, en fait, tout ça, ça n'avait pas de conséquences réelles sur ma vie quand j'ai eu des enfants. Bon, j'habite en région parisienne. Pour leur apprendre l'arabe, j'avais le choix entre la mosquée et l'Institut du monde arabe. Bon, l'Institut du monde arabe était trop loin de chez moi. Donc ça voulait dire que les mercredis, ils ne pouvaient pas aller faire du sport avec leurs copains et tout. Donc ça voulait dire qu'ils allaient détester l'arabe. La mosquée, voilà quoi. D'abord, j'étais pas pratiquante. Et puis deuxièmement, même si je l'étais, je ne connaissais pas l'imam de la mosquée au point de lui faire confiance pour qu'il apprenne l'arabe à mes enfants. Résultat des courses, j'ai des enfants qui sont maintenant adultes. Et qui ne parle pas, enfin qui parle un peu arabe, mais c'est compliqué parce que, comme vous avez dit, il y a une autre complexité en plus du fait que c'est une langue de colonisée, c'est les dialectes. Parce que j'ai essayé de leur apprendre l'arabe, moi, mais ils ont tout de suite tiqué parce que quand je les emmenais au Maroc, les enfants se moquaient d'eux. Parce qu'ils parlaient arabe classique. Ils ne parlaient pas le dialecte marocain. Et ça, c'est en fait, c'est à la fois une richesse, la langue arabe classique, parce que c'est un monde, on peut communiquer de l'Atlantique au Golfe sans problème, et puis accéder à la poésie arabe, c'est magnifique. Mais en même temps, pour nos enfants, les enfants d'immigrés, c'est une difficulté supplémentaire, c'est sûr.
0: Merci beaucoup.
7: Bonjour, je m'appelle Adeline. Moi, je suis le résultat d'une rencontre entre un Kabyle et une Auvergnate. Et donc, je suis née de cette union-là. Mon papa ne nous a jamais, jamais parlé en Kabyle, jamais. Donc, nous ne connaissons pas cette langue, ni moi ni ma sœur. Mais quand ma sœur a accouché de son premier enfant, eh bien, j'ai retrouvé mon père en train de chanter une berceuse à son petit enfant. Et l'arabe lui revient de très, très loin. Et de plus en plus, plus il vieillit, plus l'arabe lui revient. Plus je sais aussi que la souffrance est forte pour lui de ne pas nous l'avoir transmis, plus je sais que, c'est une vraie souffrance de ne pas avoir transmis cette langue. Je n'ai rien à transmettre à mon fils, mais lui se débrouille tout seul. Duolingo, arabe sur Duolingo, et il le fait tout seul. pour communiquer, pour échanger avec ses petits camarades. Il vient aussi d'un collège lyonnais où voilà, son meilleur ami s'appelle Nazim et ils se transmettent des choses, ils se font partager des choses. Donc je pense qu'il y a, comme vous le disiez, il y a beaucoup d'espoir dans cet arabe qui se transmet et qui est comme l'eau qui passe de partout et qui arrive vers nous d'une façon ou d'une autre. Voilà.
0: Merci.
8: Donc, tout d'abord, ça marche ?
0: Ça marche super bien.
8: Super. Tout d'abord, merci infiniment d'avoir fait émerger ce type de sujet tellement vaste. Et c'est un gros morceau, mais ça n'est qu'un morceau de toute la strate qu'il y a derrière. Donc, parce qu'en fait, après, derrière, c'est cool quoi. On grandit dans ce fonctionnement-là. Après, derrière, perte d'identité. Nos enfants, comment on les appelle ? On ne les appelle plus du tout par un prénom à consonance de nos origines, on est totalement perdu, etc., etc., tout ce qui est imbriqué. La plus grosse blessure que j'ai en tête à ce sujet, pour en revenir sur le sujet de la langue, c'est que moi, je finissais par ne plus comprendre ce que me disait ma mère. Et là, quand on arrive à ce niveau-là où on se dit « putain, je comprends pas ce que me dit ma mère », voilà où nous a amené une des séquelles de la colonisation, parce que tout ça est imbriqué et on n'est pas revenu à la source de toutes ces dérives. C'est un autre morceau, dans un morceau, mais un des gros morceaux. Et donc, du coup, voilà, donc c'est inquiétant et ça continue. Aujourd'hui, voilà, on entend, par exemple, quelqu'un que j'ai beaucoup apprécié, c'est Aurélien Barreau, qui, quand il va faire des conférences, c'est un astrophysicien, quand il va faire des conférences, donc il est renommé, quand il va faire des conférences à travers le monde, il est fait en français. Donc, il est français et il impose le français alors qu'il parle très bien l'anglais, parce qu'il fait partie des gens qui ne souhaitent pas faire en sorte que dominent certaines langues à travers ce petit monde que nous traversons, qu'un petit temps. Et c'est fort sa démarche, parce que ça vient soutenir la vôtre, et ça fait se tenir la main à un bon nombre de personnes. Donc voilà, j'aurais des tas de choses à dire, mais je passe la parole.
0: Merci.
9: Bonjour.
0: Allez-y, madame, allez-y.
9: Bonjour, moi je suis français.
0: Comme vous voulez.
10: Je
0: sais pas, je vois pas où est l'autre micro.
10: Ah
0: il est là. Comme vous voulez. Allez-y, madame, allez-y.
9: Non, moi, ça sera très très court. Donc, je suis française, je parle le turc couramment. Et lorsque je suis arrivée au Maroc, j'ai pu percevoir certaines bribes quand j'écoutais la radio, la télévision, parce que le turc a terriblement emprunté à l'arabe classique. Ensuite, j'ai appris le darija.
0: Et vous êtes super forte.
9: Et ce qui est formidable, c'est que quand je voyage en Tunisie, on m'appelle la marocaine. Et mes amis marocains m'appellent Nosnos. Ils me disent, tu es comme le Kawa Alib, tu es Nosnos. Donc voilà, moi je suis assez fière parce que je suis française et de mon petit parterre français, je fais rayonner la langue arabe. Et j'en suis très fière pour le plaisir aussi de mes amis. Voilà.
0: Merci.
10: Moi, je voudrais. Bonjour, moi je m'appelle Redouane, je viens de Nancy, ici. Et en dehors de l'aspect de l'arabe, avec toutes les difficultés qui ont été exprimées et par les parents et par les enfants qui l'ont vécu, il n'y a pas que la langue, il y a la culture. Et on peut très bien axer aussi ces enfants et les faire baigner dans cette culture-là à travers n'importe quelle langue, que ce soit en français ou autrement. Et donc, très rapidement, je veux parler de notre expérience. Donc, on a vu ce vide-là se créer. C'est le fait que les jeunes arabes donc, se sentent stigmatisés, ne parlent pas leur langue, et ainsi de suite. Et on a créé une association qui s'appelle Diwan en Lorraine, et qui travaille autour de la valorisation de la civilisation arabo-musulmane dans un premier temps. Maintenant, c'est aussi civilisation africaine, où on fait des concerts de musique qui vont de l'Afghanistan jusqu'en Andalousie, des conférences, et où je viendrai vous voir si vous voulez intervenir à Nancy dans le cadre du festival du film arabe à Famec, puisque vous avez fait un documentaire, et parce que cet espace, j'ai l'impression que c'est un espace de thérapie où vous apporterez énormément de choses, et ça, c'est des choses qu'on peut faire aux gens. Je voudrais que vous fassiez un gros bisou à Mathilde Chèvre, qui fait un travail exceptionnel autour de cette maison d'édition qui fait des livres pour enfants en arabe et en français, et on fait intervenir Mathilde Chèvre dans les quartiers défavorisés de l'agglomération nancéenne, et on peut vivre aussi comme ça à travers ces différentes choses. La première chose qu'on a faite, on a été créé en 2006, et je terminerai par ça, c'est de créer un cours d'arabe dans une MJC, parce qu'on voulait que ce soit dans une maison des jeunes et de la culture, et pas dans un lieu culturel, sans avis péjoratif, et on a du mal à le maintenir, donc on est obligé de remettre un peu d'argent, parce que c'est payant. Même si on fait un effort, ça reste quand même payant par rapport à un certain nombre de choses, et je pense qu'on peut avoir un travail pour essayer de faire les choses différemment.
0: Merci beaucoup.
11: Bonjour. Moi, je m'appelle Yasmine et je suis issue d'un père kabyle et d'une mère algérienne qui, tous deux, ont oublié leur langue en arrivant, dont ma mère qui est arrivée à Avignon en 62. Juste pour dire, pour rebondir sur ce que vous disiez aussi, que je crois que ça ne s'arrête pas qu'à la langue. Moi, je suis dans une espèce de réappropriation de ma propre culture à travers la musique, à travers les plus jeunes que moi, à travers un style vestimentaire, à travers une lutte pour la Palestine aussi, par ailleurs. Et qu'en fait, il y a aussi des choses qui se transmettent de génération en génération sans qu'on puisse les toucher. Il y a un truc un peu fort de parfois de regarder un film. J'ai été voir le film Fanon au cinéma, puis ça parlait en algérien et je me surprenais à comprendre quelques phrases alors que c'est pas une langue que j'ai forcément entendue tous les jours. Et que au-delà de juste vouloir apprendre une langue, je crois que c'est toute une culture qu'il faut se réapproprier et comment recomposer avec nos identités de français, française, algérien, algérienne, marocain, sénégalais, enfin tous ces pays qui ont été colonisés et décimés. Et que j'ai l'impression que c'est entre la recherche d'identité de manière pratico-pratique, mais aussi un truc plus presque impalpable qui nous entoure. Voilà, et j'en profite pour faire un petit coup de promo. Je joue au théâtre des Dons tous les soirs à 19h, un spectacle qui s'appelle La Fracture avec Zidane, où je parle de mon père kabyle. Enfin, je parle pas beaucoup en fait. Voilà, n'hésitez pas à venir.
0: Merci. C'est bon, tout le monde est épuisé? On peut peut-être s'arrêter là, ou peut-être un dernier?
5: Alors, comme je parle très bien l'arabe littéraire, est-ce qu'il y en a qui veulent que je lis une poésie d'un poète qui est très connu comme ça? Vous pouvez avoir un petit peu à quoi... Oui, non?
0: Ça me semble une super manière de conclure. Allez.
5: Alors, « Hazi Dimashq, wa hazi al-ka'su al-raho, inni uhibbu wa ba'd al-hubbi dabbahu. أنا الدمشقي ولو شرحتم جسدي بموديتكم لسمعتم في دمي أصوات من راحوا ولو فتحتم شراييني بموديتكم سمعتم في دمي أصوات من راحوا زراعة القلب تشفي بعض من عشقوا وما لقلبي إن أحببت جراحوا

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1: Prise de parole et pensée critique, le Café des Idées au Cloître Saint-Louis est un des cœurs battants du Festival d'Avignon. Retrouvez tout de suite la matinale du Café des Idées, matinale qui invite les artistes de la programmation à partager les questions que leur spectacle adresse au monde. 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
2: Grand point d'interrogation frappé au point qui orne son affiche. Thiago Rodriguez, le directeur du festival et son équipe ont souhaité célébrer cette année la beauté du doute dans une époque parfois un peu pétrie de certitudes. Ici, nous essayons de mettre en avant les questions qui couvrent le travail des artistes. Les questions qu'elles et eux se posent dans leur pratique. Bref, nous leur poserons des questions sur les questions qui les animent. Et nous avons le très très grand plaisir d'ouvrir cette toute première matinale avec vous, Rebecca Chaillon. Bonjour.
3: Bonjour.
2: Bienvenue et merci beaucoup d'être là. Oui, vous pouvez l'applaudir. Au Cloître Saint-Louis pour cette première matinale du festival. Rebecca Chaillon, vous êtes de retour ici, 3 ans après y avoir présenté votre spectacle Carte Noire nommée Désir, ça vous fait rire. Oui. Un spectacle qui travaillait autour de la figure de la femme noire avec 8 performeuses comédiennes en scène, dont vous, à l'époque. Cette année, vous présentez La Parabole du Seum, un spectacle écrit par vous et que vous co-mettez en scène avec Céline Champineau. Interprétez par 7 performeuses comédiennes au plateau, une création à voir au Cloître des Célestins dès ce soir. Pour commencer et présenter un peu ce spectacle, tout simplement, Rebecca Chaillon, on peut peut-être raconter comment il est né, quelle a été la première étincelle de ce travail, le point de départ, en somme.
4: Je pense que je me suis dit, après Carte Noire, qu'est-ce que je vais bien pouvoir faire? Parce que j'avais l'impression d'avoir donné énormément et il y avait ce doute de me dire mais je vais rien pouvoir créer parce que je suis tout le temps en tournée, je ne vis rien et il faut que je vive des choses pour pouvoir parler. Et puis je me suis rendu compte qu'il y avait énormément d'anxiété et que j'avais énormément de stress à regarder le monde autour de moi et même à m'organiser dans ce temps de vie là. Et je me suis dit que j'allais parler de ça, que j'allais parler de ce qui m'empêche d'avancer, d'être créative et de penser parfois qu'il y a une sorte de submersion d'informations hyper violentes et de situations de plus en plus douloureuses de voir cette montée de fascisme dans laquelle je me sens saisie. J'avais besoin de parler de ça un peu.
2: Est-ce qu'on peut éclairer peut-être un peu ce titre, ce si génial titre, pardon, La Parabole du Seum? Je crois qu'il y a une allusion, une inspiration qui a été puisée dans un livre de l'autrice de science-fiction afro-américaine Octavia E. Butler, qui a disparu en 2006. Elle a écrit un livre qui s'appelle La Parabole du Semeur. Est-ce que vous voulez bien nous présenter ce livre et nous dire de quelle manière il a joué dans la création du spectacle?
4: Dans ce grand moment d'anxiété, j'ai découvert la littérature afro-futuriste ou la science-fiction écrite aussi par des personnes non blanches. Enfin, en tout cas, je me disais que la science-fiction, c'était un genre écrit par majoritairement des hommes blancs. Enfin, je voyais les Damasio, je voyais les K. Dick et tout ça, et je me disais, mais je peux pas rentrer dans ces énormes livres, je crois que je suis trop en retard, et voilà, et toujours quand je me sens en retard, je prends un autre chemin, et il se trouve que je savais pas qu'il y avait des femmes noires qui avaient écrit de la science-fiction, donc ça a été un point où je me suis dit, je me sens au moins concernée par un bout, je vais rentrer par là. C'est Mélissa Lavaux, une artiste, interprète, compositrice, chanteuse, qui m'a fait découvrir Octavia E. Butler parce qu'elle est anglophone. Et cette plongée dans La Parabole du Seum, c'est un coup d'éclat, c'est-à-dire c'est un livre qui a été écrit en 93 et ça se passe en 2024-2025 et d'un seul coup on ouvre et on est face à un régime proche de la dictature aux États-Unis avec beaucoup de climato-scepticisme, énormément d'incendies et d'un seul coup ça claque à la tête, c'est ce qu'on est en train de vivre. Et donc ça m'a beaucoup marqué, je l'ai vu comme un livre prophétique. On suit une adolescente de 14 ans, fille de prêcheur, qui va devoir fuir et qui au long de sa fuite va écrire une sorte de livre un peu religieux en essayant de reformer une communauté autour d'elle de gens qui ont aussi besoin de fuir. Et donc c'est un trajet. Et je me suis dit... que je me sentais dans cette, je me suis sentie représentée par cette jeune fille-là, dans le côté aussi essayer de recréer une religion. J'ai plongé dans la religion du livre en me disant mais Octavia et Butter, c'est elle en fait qui a écrit la Bible, quoi. Je me suis fait piéger parce que dans la parabole des talents, on comprend d'autres choses, mais dans la suite du livre. Mais j'ai eu besoin de parler de ça. Voilà, fort.
2: La parabole du Seum, c'est un spectacle qui propose une sorte de tourbillon d'éléments au plateau. Il joue avec plein de formes. On est d'abord accueilli comme dans un supermarché mammouth, où on nous propose de participer à un grand jeu concours et de gagner 10% de notre poids en victuailles. Puis se déploie une série de tableaux, parfois burlesques, parfois très émouvants aussi, qui entremêlent récits, danses, chants, des moments qu'on pourrait presque dire de sketch. Comment ça se passe l'écriture d'un tel objet? Est-ce qu'il y a un moment où vous êtes d'abord seul à la table ou devant un ordinateur à composer des choses, des éléments, ou est-ce que vous avez très vite, tout de suite, peut-être besoin d'un travail au plateau, Rebecca Chaillon?
4: Je pense que donc j'ai besoin de me nourrir énormément, donc j'ai beaucoup lu, regardé. Je pense que je me suis gavée d'émissions anxiogènes et politiques. J'ai eu besoin de comme ça me faire aussi une culture d'auteurs queer qui écrivent de la science-fiction. Voilà, j'ai vraiment, je pense que j'ai dépensé des milliers d'euros de livres et que mon appartement s'en ressent et mon compte en banque aussi. Je pense que quand on a nommé ce titre, la parabole du Seum, on s'est dit qu'il y avait quelque chose d'une énergie du Seum à trouver, donc j'essaie de la conserver, de l'alimenter aussi.
2: Vous pouvez rappeler ce que c'est le Seum?
4: Oui, bien sûr, pardon. Le Seum, c'est un mot populaire maintenant, qui vient de l'arabe sem, qui veut dire venin en arabe, et qui est utilisé régulièrement, je pense plutôt d'abord dans les quartiers populaires, pour parler de colère, de frustration, d'amertume. C'est voilà, j'ai le seum, tu pues le seum.
2: Je suis dégoûtée.
4: C'est
2: quoi.
4: Quand quelque chose arrive comme ça et qu'on peut pas maîtriser, c'est pas aussi large et long que la colère ou le ressentiment, mais c'est comme ça cette chose qui nous traverse. Et l'idée, c'est quand même de se dire qu'est-ce qu'on en fait de ce seum qui est de plus en plus régulier chez nous. Je me suis inspirée d'un livre qui est sorti il y a pas longtemps qui s'appelle Le goût du seum, de Shams Harouk aussi, qui place le seum comme une énergie positive, une énergie de révolte. Et ça m'a aidé à ne pas complètement sombrer. Et comment je travaille, donc il y a cette chose-là de beaucoup se nourrir. Voilà, je reste dans ma thématique d'être de la compagnie dans le ventre. Et puis, un moment très important, c'est la rencontre avec l'équipe, enfin en tout cas de choisir les interprètes et de se dire en fait, tiens, je crois que là par exemple, un truc qui m'a traversé qui n'était pas clair au début, c'était je crois que j'ai envie de travailler avec des personnes qui ont des corps gros. Parce que je ne serai pas là et parce que je pense que c'est hyper important qu'on voit ses corps et que je fabrique l'utopie que je ne vis pas au quotidien. C'est-à-dire que je ne me suis jamais baladée avec une communauté de personnes grosses. Jamais on a eu à vivre ce truc. Je suis la seule grosse dans un groupe où on est peut-être deux. Mais là, de se dire, on va ensemble à la piscine, on rentre ensemble dans un restaurant et on prend de la place. Ça, c'est un truc que je n'ai pas vécu. Et à chaque spectacle, je pense que je fabrique une communauté que je n'expérimente pas encore dans ma vie pour qu'elle peut-être... donne envie, inspire, voilà. Donc c'était cette chose-là. Et puis j'avais besoin que ce soit des personnes qui aient traversé, qui aient un rapport peut-être à la survie, sans peut-être le nommer encore, mais par le fait qu'elles soient racisées ou qu'elles soient queer ou qu'elles aient vécu des cancers ou des exils, et un rapport à la survie comme dans le livre, et peut-être des stratégies, des stratégies. Donc je les fais rentrer dans ma tête, on partage les lectures. On partage les obsessions, on parle beaucoup, on n'est pas beaucoup au plateau. Quand on y va, c'est pour tenter des choses qu'il nous faut prendre des risques. Et puis après, avec ça, Céline Champineau, elle tente de résoudre les énigmes qui sont dans ma tête parce qu'on brasse beaucoup de choses, quoi.
2: Ouais, parce que le spectacle, il entremêle à la fois une sorte d'épopée, un récit de survie, un récit de combat dans une société violente, tout simplement. Et puis, le affleure comme ça, le récit qu'on peut deviner, nous-mêmes, spectateurs, spectatrices intimes de chacun des comédiens et des comédiennes. Vous avez commencé par dire que ce spectacle, il est né d'une forme d'anxiété qui vous habitait. C'est un spectacle dont on ressort, me semble-t-il, habité par une très profonde joie. peut-être paradoxalement, mais il me semble que c'est un spectacle qui donne de l'énergie, précisément qui convertit un seum collectif qu'on peut tous et toutes ressentir en quelque chose de positif, en une envie d'agir. Est-ce que ça, pour poser une question peut-être un peu grosse et grasse, mais est-ce que ça c'est pour vous ce que doit être le théâtre finalement, un lieu d'antidote
3: à ce grand somme généralisé, Rebecca Chaillon?
4: Bah, si je m'écoute, peut-être que je suis trop scorpion pour vouloir que ça se finisse de manière positive, ou que j'avais pas prévu qu'on ressorte avec de la joie de ce spectacle, mais il se trouve que il y a de la joie en fait dans l'équipe, il y a beaucoup de tendresse, il y a beaucoup d'attention, il y a vraiment beaucoup de soins. On s'est nous-mêmes formés ensemble aux questions de grossophobie, on se parle énormément, il y a une recherche collective de se rencontrer, de fabriquer quelque chose de puissant ensemble, et je pense que ça ressort malgré moi. Et puis Céline, dans le travail, elle nomme souvent la question du désir. Et il faut que ça crée du désir d'agir, du désir de réagir, du désir de fabriquer quelque chose. Parce que si on sort de là et qu'on est plongé dans la même violence et sidération qu'on subit au quotidien, alors voilà. Donc bon, ça c'est un peu nouveau pour moi d'appréhender cette chose-là, je crois. Enfin, elle est toujours présente. J'ai toujours navigué entre quand même appétit et dégoût, et violence et humour, ou beauté et je sais pas quoi, et bordel. Enfin, ça navigue très bien, mais bon, bref. En tout cas, là, j'accueille parce que je pense qu'on en a besoin.
2: Un grand merci, Rebecca Chaillon, d'être venue nous présenter la parabole du seum qu'on pourra découvrir dès ce soir, donc, au Festival d'Avignon.

0: Et nous poursuivons ces rencontres de la toute première matinale du Festival d'Avignon en accueillant Djahakou. Bonjour.
1: Bonjour à vous, merci beaucoup d'être là.
0: Et bonjour et merci aussi à Young Jo Lee qui va être votre voix en français, qui va traduire vos propos du coréen aujourd'hui. Vous êtes metteur en scène, vidéaste, compositeur de musique, trois talents que vous utilisez dans vos créations présentées dans le cadre du focus que le festival propose cette année sur la langue coréenne, qui est la langue invitée du festival. Vous avez grandi en Corée du Sud où vous avez étudié le théâtre à l'Université nationale de Corée. Puis vous vous êtes installé en Europe. Vous avez notamment suivi un master à l'école d'Ast Theater à Amsterdam. On peut découvrir non pas une, non pas deux, mais trois de vos créations cette année au festival. Un spectacle d'abord qui s'appelle Kekou, créé en 2017 à l'origine. Il porte le nom d'un célèbre robot autocuiseur de riz prisé des familles coréennes. On découvrira aussi The History of Korean Western Theater, autrement dit l'histoire du théâtre occidental en Corée, création de 2020. Et enfin, on pourra voir ici Haribo Kimchi, une création plus récente de 2024, un spectacle dans lequel vous explorez l'expérience intime du déracinement tout en cuisinant sur scène. Trois spectacles où vous êtes seul acteur humain en scène, trois spectacles qui explorent l'histoire de la Corée, les différents impérialismes qu'elle a subis, trois spectacles dans lesquels vous entrecroisez la grande histoire collective du pays et votre histoire intime à travers des récits dans lesquels vous entremêlez utilisation de la vidéo, de la musique, de la robotique. Je voudrais commencer peut-être pour présenter votre travail par parler de Kekou, Djahakou, un spectacle dans lequel vous partagez la scène avec trois robots autocuiseurs de riz, donc qui sont acteurs en quelque sorte, au même titre que vous, à qui vous donnez la parole, robots qui permettent donc de cuire le riz sous pression. Est-ce que d'abord vous voulez bien nous dire tout simplement comment est né le dispositif si particulier de ce spectacle?
2: Thank you. Speaking Korean, right? In 한국어. 네. 반갑습니다. 구자입니다.
3: Enchanté, je m'appelle Kujara.
2: Kekou에서 밥솥 세 가지를 이제 사용한 계기는 무엇보다 제가 어렸을 때 배우를 대체할 수 있는 게 과연 인간뿐인가? 그러니까 배우가 인간만 될 수 있는 것인가? 인간이 배우가 죄송합니다. 그러니까 인간이 배우가 되는 게 너무나 당연스럽게 여겨진 어떤 그런 환경에서 어떤 non-humanity 그리고 비인간적 어떤 서사에 대해서 관심을 가졌었는데 밥솥이 배우로서 할 수 있는 역할과 그런 것들을 관객과 이렇게 engagement를 만든 것에 대해서 고민을 하였습니다.
3: Donc pourquoi j'ai utilisé trois autocuiseurs à riz donc sur ma scène, c'est ça remonte un peu loin. Donc depuis tout petit, je me suis beaucoup intéressée à la question de comment faire du théâtre avec des êtres non humains. Donc comment on peut dépasser les présences humaines sur scène. Donc ça peut paraître très naturel d'être sur une scène théâtrale avec des êtres humains. Moi, je voulais mettre quelque chose de non humain et comment explorer sur scène et comment faire dialoguer avec les spectateurs avec des présences non humaines. Voilà d'où vient mon inspiration.
0: Dans chacun des trois spectacles, je l'ai dit, hein, vous croisez une dimension intime, donc votre propre histoire. Vous avez grandi et été élevé dans une ville rurale par votre grand-mère notamment. Puis vous avez déménagé à Séoul et ensuite vous êtes parti venir vous installer en Europe. Vous croisez cette histoire intime et l'histoire du pays, l'histoire de la Corée. Pourquoi c'est important pour vous de croiser ces deux dimensions? On sent que vous avez envie de nous transmettre quelque chose de l'histoire du pays, mais ça passe par un récit très personnel, un récit en première personne.
2: Ilan Kekou랑 한국 연극의 역사는 제 중장기 프로젝트인 하마티어 트릴로지 3부작의 두 번째 그리고 세 번째 작업입니다. 제가 2011년도에 한국을 떠나서 유럽에 처음으로 왔고 유럽에서 처음으로 제 고향인 한국을 어떤 거리감을 가지고 지켜볼 수 있는 계기를 마련하게 됐습니다. 그리고 제가 유럽 사회에서 겪는 이방인으로서의 어떤 퍼스펙티브와 그리고 한국인이지만 한국에 살지 않고 외부에서 지켜볼 수 있는 어떤 그런 위치에 대해서 새로운 어떤 경험을 하게 되었었는데 제가 겪고 있는 어떤 이야기들이 사실 개인적인 이야기라기보다는 어떤 보편적인 이야기라고 생각을 했고 개인 서사가 결국에는 어떤 거대한 서사로 발전할 수 있는 어떤 그 컨셉에 대해서 연구를 하게 되었습니다. 그리고 제가 한국 이야기를 하고 있지만은 사실 쿠쿠나 한국 연극 역사 그리고 하리보 김치는 사실 해외에서도 많이 공연을 되고 있는데요. 사실 공연을 할 때마다 제가 가장 많이 경험하는 것은 사실 한국 이야기더라도 한국 이야기만으로 어떤 읽혀지지 않는다는 것, 그리고 현지 이야기, 그리고 또 다른 어떤 인터내셔널 컨텍스트의 어떤 관계, 이런 것들이 함께 어우러진다는 점에서 개인 서사와 어떤 거대 서사의 어떤 아티스틱 컨셉에 대해서 기본 어떤 기초적인 토대로 하마티아 3부작을 만들게 되었습니다.
3: En fait, Coco et histoire de, du théâtre coréen fait partie de ma trilogie qui s'appelle Ramatia. Donc, c'est le deuxième, troisième volet. Donc, je me suis installée en Europe donc 2011 et à partir de ce moment-là, donc je commençais à avoir un regard donc un peu extérieur. Donc, j'observais mon pays avec une certaine distance. Donc je voulais mettre un petit peu, donc je voulais explorer cette expérience en tant qu'exilé, en tant que Coréen qui habite en Europe avec un regard neuf. Donc c'est pour ça j'aime bien mêler mes histoires personnelles avec des grands récits nationaux ou internationaux, parce que je pense que les expériences personnelles ne restent pas à moi. Donc ça peut concerner tout le monde. Donc des récits intimes peuvent devenir des récits universels, à mon avis. Et ensuite, donc mes trois œuvres donc, que je vais présenter cette année, donc avec Haribo Gimchi. Donc c'est J'ai montré ces trois œuvres non seulement sur les scènes nationales mais sur les scènes internationales et ça parle beaucoup apparemment. Donc les spectateurs internationaux européens projettent leur propre histoire en regardant donc mes spectacles. C'est pour ça donc je pense qu'il y a quelque chose d'universel dans les récits intimes. Cette mélange de deux dimension m'intéresse beaucoup pour mes pratiques artistiques.
4: En effet, on se projette dans votre histoire personnelle en tant que spectateur dans vos spectacles. Et dans les trois spectacles qu'on va pouvoir découvrir ici à Avignon, vous évoquez la figure d'amis ou de proches disparus, notamment un ami de jeunesse qui s'est suicidé après la crise économique de 1997 dans Cocu. Vous parlez aussi beaucoup de votre grand-mère qui est l'un des personnages centraux en quelque sorte des trois spectacles qui est évoqué à plusieurs reprises. Dans The History of Western Korean Theater, vous parlez de rituels de deuil de la culture coréenne. Vous évoquez notamment la figure du gopuri, une sorte de lutin destiné à empêcher que les morts, les disparus, ne soient envahis d'une sorte de ressentiment. On a l'impression que pour vous, très profondément, le théâtre, c'est un espace de dialogue avec les morts, une manière de convoquer nos disparus presque à la façon d'un rituel. Est-ce que c'est le cas? Est-ce que c'est comme ça que vous pratiquez votre art?
3: Merci si vous avez vu cet aspect-là, donc c'est tout à fait ça.
2: 근데 제 작업이 항상 제가 생각하는 어떤 제 작업은 우리가 지금 살고 있는 이 시간의 어떤 컨템포러리한 타임을 어떻게 거울로서 비추는가, 이게 가장 중요한 것 같습니다. 그러기 위해서는 결국에는 과거를 볼 수밖에 없고 그리고 또 미래를 상상할 수밖에 없는데, 그런 점에서 이미 세상을 떠난 어떤 존재들에 대해서 그 분들의 어떤 메시지 혹은 어떤 퍼스펙티브, 관점 이런 것들을 생각해 볼 수밖에 없는 것 같습니다.
3: Donc pour moi, mes œuvres, c'est en quelque sorte un miroir, donc contemporain. Donc pour cela, il faut regarder donc en arrière ce qui s'est passé dans notre passé, et puis il faut projeter vers l'avenir. Et dans ce sens, il me semble nécessaire de communiquer avec les morts pour entendre et comprendre les messages qu'ils ont laissés, et pour penser à ce qui va se passer après, pour penser à notre avenir.
2: 그리고 한 가지 더 말씀드리고 싶은 거는 한국 연극의 역사 같은 경우에는 과거에 폐허가 된 어떤 가치들 그런 것들을 어떻게 다시 현대적으로 다시 들어올릴 것인지 폐허가 된 것들을 어떻게 미래로 가져갈 것인지 그런 상상 속에서 만들어진 작품이기 때문에 과거의 어떤 목소리들 이런 것들이 상당히 중요하게 여겨졌습니다.
3: Notamment dans mon spectacle Histoire du théâtre coréen, et j'ai beaucoup réfléchi la manière de réactualiser donc les valeurs que nous avons héritées de nos ancêtres, de notre tradition, pour réactualiser et pour les porter, pour poursuivre dans l'avenir. Dans ce sens, je pense que réfléchir, donc remonter le temps pour bien comprendre ce qui s'est passé, ce que nous avons à en tirer, je pense que c'est vraiment primordial pour poursuivre mes recherches artistiques.
4: Vous pratiquez la vidéo, vous êtes aussi vidéaste, vous êtes aussi musicien, et la vidéo et la musique jouent un rôle très très important dans vos spectacles. Comment est-ce que vous en êtes venu à choisir le théâtre, la scène comme espace de création? Est-ce qu'il y a un moment dans votre parcours où vous avez hésité, où ça n'a pas toujours été évident que c'était cette forme-là que vous vouliez choisir?
2: 전 기본적으로 시어터 메이커, 그러니까 연극을 만드는 사람 이전에 음악을 만드는 사람이었었고 비디오 작업을 하는 사람이었었습니다. 근데 매체들이 각각 독립적으로 존재할 때 어떠한 저에게 큰 감흥을 주지 못한다는 점, 그리고 음악이 음악으로서만 존재하는 게 아니라 음악이 다른 언어들과 같이 서로의 어떤 균형을 맞춰갈 때, 그리고 다른 어떤 힘을 받을 때 더 많은 어떤 음악성과 어떤 영상의 어떤 미학을 발전시킬 수 있을 것이라고 생각했습니다. 더욱이 그 연극이라고 하는 것은 퍼포머티비티라는 어떤 연극적 수행성이라는 게 상당히 중요하다고 생각을 하는데, 반면에 이제 음악이라든지 그리고 영상 그리고 디지털 매체가 가지고 있는 어떤 미래적 어떤 수행성에 대해서 어렸을 때부터 상상을 해왔고, 지금은 음악과 영상이 단순한 어떤 장치나 어떤 매체로서 존재하는 것보다는 사실 제 작품 안에서 퍼포머 역할을 한다고 생각을 합니다. 그들만의 목소리가 분명하게 있고 그들만의 역할이 분명하게 있고 그들은 대체될 수 없는 어떤 존재들인 거죠.
3: Oui, c'est comme vous avez dit, avant d'être metteur en scène, donc j'ai déjà été musicien, compositeur et vidéaste. Moi, je pense que chaque médium, quand elle existe isolée, ça apporte moins d'émotions. Donc seulement, par exemple, le langage musical peut avoir un meilleur équilibre quand ça se mélange avec d'autres langages, par exemple le langage théâtral. Et donc, pour développer cette musicalité, cette esthétique théâtrale, esthétique visuelle, donc j'avais besoin de faire ce mélange donc entre les différents médiums. Et pour moi, donc la particularité du théâtre, c'est la performance. Mais pour moi, donc dans mon théâtre, la musique et les vidéos ne sont pas seulement des moyens de faire mon théâtre, mais ce sont des performeurs à part entière, donc au même titre que les acteurs ou actrices. Voilà, donc c'est pour ça, je pense que c'est très important de choisir ces trois talents, ces trois méthodes de créatif dans mon travail.
4: Un très très grand merci, Jahaku, d'avoir été avec nous aujourd'hui pour présenter ces trois spectacles à découvrir. Merci beaucoup aussi, Young John Lee.

0: Ça va?
1: Oui, ça va. Ouais. Tu me mets là?
0: Ouais, tu te mets où tu veux?
2: Tu seras mieux là, je pense, qu'avec eux. Sinon, si tu bouges d'autres micros.
1: Je peux le prendre dans ma main.
2: Ah, ouais, bien sûr, il faut même. Ouais.
3: Bonjour Julien Gosselin.
4: Bonjour Mathilde.
3: Merci beaucoup d'être avec nous pour cette première matinale du festival. Vous êtes un habitué de cette célébration qu'est le Festival d'Avignon, Julien Gosselin. Vous aviez présenté de très nombreux spectacles avec votre compagnie, Si vous pouviez lécher mon cœur. Le tout premier, c'était il y a 13 ans. Vous aviez adapté Les particules élémentaires, le roman de Michel Houellebecq pour la scène. Et depuis, toujours, vous travaillez à partir de, avec, contre, tout contre la littérature. C'est l'un des traits saillants de votre pratique. Vous avez porté à la scène des textes de Don DeLillo, d'Arthur Schnitzler et Thomas Bernhard, de Léonide Andreïev. Et cette année, on a aussi pu découvrir la traversée que vous proposiez avec les élèves du Conservatoire National d'Art Dramatique de l'œuvre de Marguerite Duras, spectacle qui avait été présenté au Théâtre de l'Odéon, que vous dirigez par ailleurs depuis 2 ans. Ça, c'est pour la présentation. J'ai cité presque tous les auteurs que vous avez portés à la scène, sauf un. C'est l'auteur chilien Roberto Bolaño, dont vous aviez déjà adapté le roman Fleuve 2666. C'était il y a 10 ans tout pile, Roberto Bolaño, que vous retrouvez cette année pour une création qui ouvre cette 80e édition du Festival d'Avignon dans la cour d'honneur du Palais des Papes ce soir. Création qui s'appelle Mal d'Aurore, nom emprunté quant à lui à l'œuvre d'un autre auteur, c'est le comte de Lautréamont, nom de plume d'Isidore Ducasse, et ses fameux chants de Mal d'Aurore, œuvre culte d'une forme de romantisme noir, texte que vous faites dialoguer avec 2 livres de Bolaño, La littérature nazie en Amérique et Étoiles distantes. Ma toute première question, Julien Gosselin, après cette longue introduction, elle est toute simple. Comment vous avez rencontré ces 2 textes de Bolaño? À quel moment de votre parcours? Et surtout, quelle a été la nécessité pour vous de les porter à la scène?
1: Les 2 textes de Bolaño, disons Étoiles distantes, ça remonte à quelques années, 2-3 ans peut-être, avant d'avoir l'idée de ce spectacle-là. C'était juste avant d'ailleurs d'arriver à la direction de l'Odéon. J'avais envie de faire un spectacle sur ce texte-là, qui est un texte relativement en cours. Et puis, pour plein de raisons, de temps, d'argent, tout ça, le spectacle ne s'est pas fait, et puis je l'avais un peu rangé. Je m'étais dit, bon, bah, ça reviendra dans des années. Et puis, ensuite, bien après, il y a eu la proposition de Thiago Rodriguez de faire, enfin, d'habiter la cour d'honneur. Et Bolaño est pas venu tout de suite. Je me suis dit, pendant longtemps, j'ai tourné autour de Joris Carl Huysmans, un texte qui s'appelle Là-bas. J'ai tourné autour ensuite de Lautréamont, de fait. Je me disais que, moi, la première fois que je suis rentré dans la cour, c'était il y a longtemps maintenant, c'était pour voir Romeo Castellucci, Inferno. Et je me disais, j'avais envie d'aller dans cet espace-là, non pas en essayant de le rendre, on pourrait dire, au monde social, mais d'essayer de le rendre à la violence, au pape, au sang, à une idée de la poésie extrême. Et donc, en pensant à ça, je me suis mis à lire Lautréamont. Et puis, en lisant Lautréamont, je me suis posé une question très simple, c'était qu'est-ce qui fait qu'un artiste comme moi, mais on est beaucoup, et on est beaucoup dans ce festival vraisemblablement, on passe notre vie à cheminer avec la violence et le mal. Qu'est-ce qui fait que je m'y intéresse d'aussi près? Bon, j'ai pas la réponse à ça, mais en pensant à cette chose-là, j'ai repensé à Étoiles distantes, qui est très simplement l'histoire d'un écrivain dont on pourrait dire qu'il est Roberto Bolaño, même si tout est

0: pénètre tout le temps. On le voit chez Duras, ça tout le monde le connaît, il y a des personnages, le vice-consul, Anne-Marie Streiter, tous ces personnages-là se retrouvent de roman en roman, avec des identités modifiées, mais en même temps avec des présences qui reviennent. Et Bolaño le fait, typiquement, entre ce texte qui s'appelle Étoile distante et cet autre texte qui raconte, qui fait une fausse anthologie de des écrivains et des autrices nazies en Amérique latine et en Amérique du Nord. Voilà, ça a l'air très nébuleux comme ça.
1: Non, non, on vous suit très bien. Mais Étoile distante, c'est une sorte de prolongement, par ailleurs, de la littérature nazie en Amérique, si j'ai bien compris.
0: Quand il écrit la littérature nazie en Amérique, il fait comme ça, cette série de portraits d'écrivains maudits, nazis, violents.
1: Écrivains fictifs, hein, c'est des biographies fictives.
0: Ouais, c'est des écrivains fictifs, mais il y en a pas mal qui pourraient avoir existé. Le dernier portrait de ce livre est consacré à ce jeune poète dont je vous ai parlé, meurtrier, qui s'appelle Carlos Vider, qui porte un autre nom dans la littérature nazie en Amérique. À la fin de l'écriture de ce livre, il se rend compte que ce portrait porte en lui une force qui vaut un roman. Et donc il va en faire un roman, et c'est ce roman que j'utilise.
1: La littérature nazie en Amérique, c'est un texte qui prend la forme ou a une tonalité grotesque, satirique, c'est très drôle par moments, d'une forme d'humour noir, mais malgré tout. C'est une tonalité, un registre que vous travaillez beaucoup dans ce spectacle aussi.
0: Alors, mais je suis nul avec ça. Ça, c'est vraiment le problème. C'est que j'aime beaucoup lire ça, mais quand je le fais, ça devient mélancolique, quoi.
1: Ça se discute.
0: Bon, là un peu. Oui, la tonalité, disons, extrême, étrange, bizarre, morbide. On est face à des écrivains qui, tout à la fois, assument soit leur nazisme, soit leur accord avec telle ou telle dictature, et en même temps croient à une sorte de poésie maudite, un art, disent-ils, du futur. Donc il y a à la fois évidemment une dimension ridicule à l'intérieur de ça, complètement grotesque, minable. Et en même temps, il y a une sorte d'étrange grandeur, misérable, terrible. Donc j'espère que, ça c'est le début du spectacle, que ces dimensions-là, elles arrivent à s'articuler et à être présentes ensemble.
1: Vous avez mentionné que la création de ce spectacle, elle s'est nourrie du fait que vous écriviez pour la Cour d'honneur. Comment est-ce que vous avez abordé cette chose-là, cet espace si impressionnant de par son histoire, de par sa taille? Enfin, comment vous l'avez prise en main, si je puis dire?
0: Alors, il y a plein d'étapes. C'est passer voir, quoi. Donc, j'ai passé pas mal de temps à tourner autour de Marlène Montero-Freitas l'année dernière et à me planquer dans les gradins et à regarder un peu comment ça marchait, ce truc-là, quoi. Parce que c'est... Comment dire ? En fait, tout le monde en parle comme de la scène de théâtre évidente et maximale, alors qu'en réalité, c'est vraiment l'inverse, quoi. C'est pas fait pour ça. Mais parce que c'est pas fait pour ça, c'est vraiment fait pour ça. Je sais pas comment le dire autrement. Donc, il faut essayer de comprendre comment un lieu si bizarre pour faire du théâtre peut produire tant de grandeur. Et ça, c'est difficile, hein. Et par ailleurs, une des choses qui est très difficile avec la Cour d'honneur, c'est que ça se fait mentalement. Ça se fait sur le papier. Ça se fait en puissance. On peut le vérifier que 5 jours avant de jouer. Donc d'abord, il y a eu ça. Et puis ensuite... Bon, j'ai eu de la chance. En même temps, j'ai travaillé sur une exposition à la Maison Jean Villard. Et du coup, ça m'a fait replonger à la fois dans l'histoire du festival et puis aussi dans mes souvenirs à moi de spectateur de la Cour d'honneur. Et donc, je vous parlais d'Inferno, mais je repensais à plein de choses. Je repensais à des spectacles que j'ai vus, à Angelica Lidl, à Pas peur la pape de Marthaler. Et je repensais aussi à des spectacles que j'avais pas vus, à Villard, à Yann Fabre, à Pina Bausch, à Julian Beck et Judith Malina, au Living Theater. Donc tout ça, à un moment, crée une sorte de galaxie, et je me dis, ok, alors peut-être qu'il faut l'aborder comme ça. Et puis ensuite, il y a un long travail de scénographie. Je me suis dit, bon... on va essayer de pas penser à ce qu'on va faire après, c'est-à-dire à la tournée qui va suivre. On va essayer de vraiment faire un spectacle pour la cour. J'imagine que ce que vous allez voir, c'est vraiment un spectacle pour la cour, qui pour le moment est à mon avis en incapacité totale de jouer dans un théâtre, mais on va se débrouiller pour que ça marche.
1: Ça, ce sera l'étape 2.
0: Voilà, exactement.
1: Un grand merci Julien Gossin,
0: merci.
1: Il y aurait plein d'autres questions à vous poser,
0: merci
1: mais
0: beaucoup.
1: L'heure tourne. Merci.

0: Et nous poursuivons les rencontres de cette première matinale du festival avec vous, Kyung-Seung Lee. Bonjour aujourd'hui. Merci aussi à Young Jolie qui assure la traduction de vos mots du coréen vers le français. Metteur en scène, fondateur et directeur artistique d'une compagnie basée à Séoul qui s'appelle Creative VQI. Je ne sais pas si je prononce correctement. Elle est née en 2007. Vous avez présenté très nombreux spectacles dans le monde entier avec cette compagnie. Cette année, à Avignon, le coréen étant la langue invitée du festival, je l'ai dit, vous présentez dès ce soir au gymnase d'Aubanel un spectacle créé en 2022 qui s'appelle Airi, c'est difficile à traduire, on pourrait dire histoire d'une île. L'île en question, c'est l'île de Jeju en Corée qui fut en 1948 le théâtre de l'un des massacres les plus sanglants de l'histoire de la Corée. Le 3 avril 1948 eurent lieu des manifestations qui commémoraient la fin de l'occupation japonaise. La Corée fut sous occupation japonaise jusqu'en 1945. S'en suivit une répression extraordinairement violente et des massacres sur les populations civiles. Au prétexte de la lutte contre le communisme, des dizaines de milliers de personnes furent tuées. Et ces massacres restèrent très longtemps tus dans la mémoire du pays. Une question toute simple pour commencer, Kyung-Seung Lee, comment est-ce que vous en êtes venu à avoir envie de consacrer un spectacle à cette histoire-là, à cette mémoire-là?
1: Oui, 소개 감사합니다. 여러 가지 계기가 이렇게 모여서 이 작품을 하게 됐었는데요. 소개받은 것 같이 저희는 어떤 작가의 텍스트로부터 작품을 시작하지 않고 함께하는 동료들과 어떤 우리 사회의 중요한 이슈들을 공부하고 리서치하고 그거를 공연예술 언어로 이렇게 변환해서 관객들과 나누는 작업을 하고 있습니다. 근데 이 섭리하기 전에 저희가 한국 사회에 있었던 아주 비극적인 사건이었던 그 세월호 침몰됐던 일이 있었는데요. 그 사건에 대한 공연을 하다가 이 세월호의 최종 목적지가 제주도라는 것을 다시 한번 좀 인지하게 됐고 그래서 그 제주도가 어떤 곳일지를 또 가보게 되면서 제주도의 역사나 제주도의 비극 또한 이렇게 공부하게 됐습니다. 예. 그게 이가 있었고요. 네. 다시 한번 좀
2: De m'avoir invité d'abord. Donc, en fait, c'est vrai que nous créons donc collectivement, donc avec mes artistes collègues, nous essayons d'être plus autonomes, indépendants du texte, et nous travaillons ensemble sur des actualités, sur des enjeux contemporains, et on fait des recherches, on étudie ensemble sur le terrain pour transformer les résultats de notre enquête en création donc sur scène. Et avant la création de cette œuvre, il y a eu en 2014 un terrible donc un drame qui s'appelle donc il y avait le bateau donc qui s'appelle Sewol-ho a fait le naufrage qui a causé la mort de beaucoup de jeunes surtout, et donc les jeunes ils se rendaient à l'île de Jeju pour un voyage scolaire. Donc à ce moment-là, donc quand on a compris que la destination de ce bateau était Jeju, donc on a voulu se rendre sur l'île, et en arrivant à l'île, on a étudié non seulement sur l'histoire de ce bateau, mais sur d'autres histoires qui ont eu lieu sur l'île, d'où donc ce drame qui a eu lieu donc sur cette île, qui nous a touchés profondément, et c'est à partir de ce moment-là qu'on a commencé à se pencher vraiment sur ce sujet pour explorer davantage.
0: Est-ce que vous voulez bien, en deux mots, nous rappeler le contexte de ces massacres de l'île de Jeju? C'est une histoire qui, au sein même de la Corée, a très longtemps été tue, en Europe, en France en particulier. C'est une histoire qu'on connaît très mal.
1: Oui, Jeju 4.3이 워낙 복잡한 사건이고 아직도 현재 진행형의 일이어서 사실 어떤 역사적인 배경을 지금 다 설명하기는 어렵고 어쨌든 이 1947년도죠. 이 아비뇽 영재가 1회를 시작했을 때 제주도에서 이제 4.3이 일어났던 해 같은 해인데요. 그때 당시가 이제 한국이 어떻게 보면은 이제 근대 국가가 형성되던 시기였고 한국의 근대 국가의 형성은 어떤 인종적인 배경으로 나눠지기보다는 그 지정학적인 위치로 인해서 이데올로기에 의해서 이 근대 국가의 보도가 형성이 됐습니다. 근데 이게 이데올로기에 의해서 이 보도가 형성되니까 훨씬 잔혹하게 그 잔인하게 어떤 학살과 피해가 생겨나게 된 것이고요. 여전히 그 섬 안에는 가해자와 피해자 유족들이 함께 살아가고 있습니다. 그러니까 그런 얘기를 꺼낸다는 것이 지금 그들의 삶의 어떤 평온을 굉장히 해치는 일이기 때문에 국가적으로는 많이 이것들이 이야기되고 그 의미 들이 알려졌지만 여전히 많은 안에서들을 대한 여러 전에 듣고
2: En fait, le contexte historique autour de ce massacre est vraiment très très complexe et ce n'est pas tout à fait fini, donc je ne pourrais pas entrer dans le détail, mais pour dire en gros, l'histoire a commencé donc en 1947. Je pense que c'est la première année où le Festival d'Avignon a débuté. Donc à la même année, donc il y a eu ce drame. Et à cette époque-là, donc on sortait donc de la colonisation japonaise. Donc le pays commençait à se moderniser, mais comme notre situation donc géopolitique étant assez stratégique et il y a eu nombreux conflits idéologiques et donc du coup il y a beaucoup de massacres et de violences ont eu lieu beaucoup plus avec beaucoup plus de violence je pense et donc actuellement sur l'île il y a encore des enfants des victimes et des survivants et des bourreaux habitent ensemble. Et donc du coup, même si sur le niveau national, on commence à en parler et on apprend petit à petit davantage, mais sur l'île même, on ne peut pas encore parler ouvertement pour ne pas briser, donc pour ne pas gâcher la paix qu'on essaye de maintenir plus ou moins. Voilà.
0: Le spectacle, il se propose comme une sorte de compte-rendu d'une enquête que vous et votre équipe vous avez menée auprès d'enfants de personnes tuées au cours de ces massacres. Dans la pièce, des comédiens interprètent, incarnent les témoignages de ces enfants survivants. Et vous les avez interrogés et vous retranscrivez ces témoignages selon un dispositif très singulier. Les comédiennes écoutent à l'oreillette les témoignages et les interprètent devant nous. Comment est-ce que vous avez eu l'idée de ce dispositif? Qu'est-ce qu'il permettait pour vous?
1: Nous avons 항상 그 사건과 그거에 대해서 얘기하는 예술가들 사이에 거리가 있고 그 거리를 지우고 표현하게 되면은 저희가 온전히 다 이해할 수 없는 어떤 흐름이나 그냥 저희 입장에서 그러지게 표현해서 그렇다라면은 최대한 어떤 노력을 하고 그것에 다가가려고 하지만 그럼에도 우린 당사자가 아니기 때문에 그 당사자가 아니기 때문에 생기는 거리를 연극적인 형식으로 어떻게 있는 그대로 조금 표현할 수 있을까 이 지점이 조금 항상 어려운 고민이고 중요한 고민이고 또 연극의 형식을 만들어내는 지점인 것 같습니다. 근데 항상 그게 잘 되는지는 모르겠습니다. 네, 계속해서 찾고 있습니다. 네.
2: Lorsque il y a des drames donc qui se passent donc autour de nous, dans notre pays ou ailleurs, et il y a toujours cette distance entre nous, les artistes et les victimes qui ont subi donc ce drame. Donc moi, j'essaie de chercher les moyens les plus efficaces pour réduire cette distance qui nous laisse un petit peu moins crédible, moins précis pour qui ont subi donc ce drame. Raconter ce genre d'histoire de recherche artistique pour parler avec sincérité, avec moins de distance. C'est une manière de nous engager davantage dans l'histoire pour transmettre au public. Donc nous sommes toujours à la recherche des meilleurs moyens. Donc c'est en continu. Voilà.
1: 하나만 구체적으로 더 좀 소개를 하자면 저희 인형 작가가 그 실제 학살터를 돌면서 주워온 그 나무들로 어떤 유해의 형상을 만드는데요. 저희가 공연 때 그거를 그냥 유해처럼 여기지 않고 계속해서 이거는 유해가 아니라 어떤 한 나무 조각이다라는 거를 발화하면서 그 재현 너무 이것이 유해로 그대로 재현되지 않게 그 거리를 유지하는 것이 뭐 저희의 전략 중에 하나의 예라고 할 수 있겠습니다.
2: Mais en même temps, on essaye de garder quand même une certaine distance. Par exemple, donc dans le spectacle, vous pouvez voir donc une sorte de marionnette fabriquée à partir des morceaux de bois récupérés sur les plages de l'île. Donc la marionnette a une forme humaine, mais on essaye de traiter donc cette marionnette non pas comme un vrai cadavre, mais un reste humain, mais comme un marionnette. Donc voilà, on essaye d'avoir cet équilibre entre l'histoire et nos moyens artistiques.
0: Oui, parce qu'on ne l'a pas dit, mais le spectacle il met aussi en scène tout le travail de fouilles archéologiques qui a eu lieu suite à la découverte d'ossements, hein, de corps de cadavres abattus en 1948, ossements découverts sur le site de l'aéroport de la ville, notamment. Vous racontez dans le spectacle la façon dont ce travail se déroule de manière très précise. On arrive déjà à la fin de cette conversation. Je voudrais vous poser une dernière petite question sur le travail, sur la langue dans le spectacle, la langue coréenne est l'invité du festival, mais dans le spectacle, vous faites aussi entendre un dialecte parlé dans l'île de Jeju, dont on apprend qu'il est lui aussi sur le point de disparaître. Il y a cette idée dans le spectacle de faire vivre la mémoire de cette langue aussi, autant que la mémoire des événements, peut-être. Pourquoi c'était important pour vous de faire entendre cette langue-là ?
1: 네, 그 저희 아빈용 연극제 프로그램 이렇게 발표하는 거를 여러 그 아빈용의 시민들과 축제를 만든 분들이 함께 얘기하는 걸 유튜브로 봤었는데 그때 어떤 교사분이셨던 것 같은데 어떤 예술가가 누군가를 위해 대신 말해줄 수 있는가라는 질문을 그 개막식 때 했던 게 좀 기억에 남습니다. 그러니까 그것과 마찬가지로 저희가 어떤 분들이 어떤 제주어로 증언해 주신 거를 그냥 우리가 예술가들이 더 익숙한 어떤 서울 표준어로 쉽게 바꿔서 말했을 때 분명히 그 사라지는 감각들과 어떤 그 말이 담고 있는 여러 기억들이 있을 거라고 생각을 했습니다. 그래서 배우들이 특히 이제 더 언어에 민감하기 때문에 그렇다면 이거를 알아듣긴 쉬운 언어로 바로 바꾸는 것이 아니라 어떻게 제주어와 표준어를 좀 같이 둘 수 있을까. 그래서 누군가를 대신 말하는 게 아니라 어떻게 하면 좀 함께 말할 수 있을까를 많이 고민을 했고 그런데 이제 그거를 다시 지금 프랑스에 와서 자막으로 그것을 봐야 하는 관객들과 다시 만나게 되니까 또 이 제주어를 어떤 식으로 자막 표기를 할지가 매우 어려웠습니다. 그래서 그 부분을 지금까지도 좀 고민을 하고 있는데 어떻게 관객분들에게 다가갈지 뭐 기대도 되고 걱정도 되고 그렇습니다. 네.
2: J'ai vu sur YouTube, donc là, quand vous avez annoncé votre programme officiel en présence des habitants d'Avignon, et à ce moment-là, donc, j'ai entendu le propos d'un enseignant, il me semble, qui parlait Et comment les artistes pourraient, pourraient raconter à la place de quelqu'un d'autre, pourraient témoigner pour quelqu'un d'autre. Et cette question m'a beaucoup m'a fait réfléchir. Et donc moi j'ai pensé, j'ai eu la même réflexion. Donc comment transmettre les témoignages des victimes ou des enfants des victimes racontés en dialecte de Jeju. Et donc transporter donc en langue coréen standard ferait perdre beaucoup de saveurs, beaucoup de sensations, beaucoup de mémoire. Donc je voulais vraiment absolument garder ce dialecte, mais en même temps faire comprendre. Et donc je voulais utiliser donc les deux, donc le coréen standard et le dialecte Jeju, et qui coexiste donc sur notre théâtre. Mais quand nous avons décidé de présenter ce spectacle sur cette scène Avignon, il y avait une troisième question. Donc comment transporter, transmettre ce message déjà qui est difficile en coréen et en français ou en d'autres langues étrangères. Donc le travail de surtitrage et c'était un peu notre souci et notre préoccupation. Donc j'espère que le message va passer malgré ce problème de langage. Donc j'ai un petit peu d'appréhension et donc je suis impatiente de savoir, de découvrir la réaction du public avignonnais.
0: Le message passera. Un très très grand merci, Kyung-Sung Lee, d'avoir été avec nous aujourd'hui. On est ravis de vous avoir entendu en coréen. Merci aussi Young Jolie pour la traduction.
2: Merci beaucoup.
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0: Nous avons le plaisir d'accueillir à présent Lia Rodriguez. Bonjour Lia Rodriguez.
5: Bonjour à toutes et à tous.
0: Merci beaucoup d'être avec nous aujourd'hui pour cette matinale du Café des Idées. On accueille aussi Quentin Guisgand de la Fondation Hermès. Bonjour Quentin.
6: Bonjour.
0: Lia Rodriguez, vous êtes danseuse et chorégraphe. Après une formation à Sao Paulo au Brésil, vous avez au début des années 80 vécu en France quelques années. Vous avez fait partie de la compagnie Magui Marin, puis vous êtes retournée au Brésil, à Rio, où vous avez fondé votre propre compagnie et créé depuis de très nombreux spectacles qu'on a pu découvrir en France depuis de nombreuses années. Vous menez aussi dans la favela des Marais à Rio de très nombreuses actions artistiques et pédagogiques. Vous y dirigez depuis 2011 une école de danse qui s'appelle l'Escola Livre de Danza da Mar, pardon pour l'accent,
5: Marais,
0: où vous développez ce que vous appelez une pédagogie mutante. On va peut-être en parler. C'est ce travail de transmission qui nous vaut la joie de votre présence à Avignon cette année, puisque vous chapeautez ce programme qui s'appelle Transmission Impossible, qui a été fondé par la Corée Mathilde Monnier il y a 2 ans avec le soutien de la fondation d'entreprise Hermès. Vous prenez sa suite pour diriger cette année ce très beau projet. Est-ce que vous voulez bien d'abord nous dire tout simplement en quoi ça consiste ce projet?
5: Oui, bon, pour moi je suis venue de très loin, vous savez, et j'étais très honorée de suivre un artiste, de faire la suite d'un artiste comme Mathilde Monnier et qui... Et après, la fondation d'entreprise Hermès, elle soutient notre école à Marais au Brésil. depuis le début. Il fait 15 ans. On ne pourrait pas exister sans cette soutenance.
0: Sans ce soutien.
5: Ce soutien de la France. Et ça, c'est incroyable de penser que chez moi, au Brésil, on n'a pas le regard comment c'est important. Parce que cette école-là, elle est centrée, elle est basée sur une des plus grandes favelas de Rio. 140 000 habitants. Et ça, c'était avec le but de démocratiser vraiment dans les concrets les arts et offrir la possibilité à des jeunes qui n'ont pas cette possibilité, l'accès à rêver d'être un artiste. Et j'ai aussi, je connais Mathilde depuis longtemps en tant qu'artiste, mais aussi en tant que directrice d'un master à Montpellier et aussi de Centre National de la Danse à Paris. Et on a fait beaucoup d'échanges. Et être embrassé par ces trois, une certaine personne de ces institutions, ça m'a beaucoup émue. Et ils ont aussi embrassé mes idées par rapport à qu'est-ce que je pense qui devait être transmission impossible de 1026 cette année.
0: 2026,
5: oui, parce que je suis un peu perdue. 2026.
0: Donc transmission impossible, c'est 54 jeunes artistes, je crois, qui viennent au festival, participer à des rencontres, voir les spectacles du festival, rencontrer les artistes invités du festival, suivre des workshops. 54 jeunes artistes, donc qui ont une vingtaine d'années, qui sortent de ce moment de formation, dans ce moment un peu charnière, donc de leur vie, et qui viennent des quatre coins du monde. Je crois que parmi eux, il y a des élèves de votre école de Rio,
5: oui.
0: C'est bien ça?
5: 12. Vous pensez 12 élèves qui sont de là-bas, de Rio, de la favela, qui font des études dans notre école et qui sont là ensemble avec tous ces autres étudiants de plusieurs parties du monde. Quelques-uns font partie des projets de la Fondation qui soutient des élèves pour qu'ils puissent aussi terminer leurs études. Alors on s'est rencontrés avec ces 50 jeunes et je pense qu'on va faire beaucoup mieux que fait l'ONU à ce moment. On va créer une vraie communauté.
0: Quel souvenir vous avez de ce moment de votre parcours, ce moment très particulier hein, où on finit les études et où il s'agit de s'engager vraiment, de commencer à exercer son métier. Quel souvenir vous avez de cette période-là de votre vie et du coup, qu'est-ce que vous voulez ou quelle énergie vous voulez leur faire passer, Lia Rodriguez?
5: Bon, je suis née en 56 à São Paulo, alors j'ai grandi. J'ai fait toute ma formation pendant une dictature, Julien, et ça m'a beaucoup touchée parce que Julien Gosselin, parce que j'ai vraiment vécu l'art. Et ça m'a beaucoup frappée, bien sûr, vous pouvez imaginer. Et quand je suis sortie, j'ai fait des études d'histoire à l'université et je voulais m'échapper du Brésil, venir en France, étudier, faire une maîtrise d'anthropologie. Comme on dit, c'était trop, mais j'étais très jeune et c'était mon rêve qui finalement s'est dégradé. Et je suis devenue danseuse, j'utilise pas les bons mots. Et je voudrais faire partie d'une école. Je pensais toujours que je devais toujours étudier. Je pense encore, mais là, c'est perdu. Je n'ai plus le temps de faire l'école. Mais je voudrais avoir étudié dans une école. J'ai passé. Et alors, je suis venue quand même en France et participer. Et tout ça. Et c'était toujours derrière moi un rêve d'offrir une chose que je n'ai pas eue pour les jeunes. Parce que j'ai pensé, ah, c'est tellement bien. Et ça m'a persécutée toute la vie jusqu'à ce que j'ai fondé cette école.
0: J'ai mentionné cette expression de pédagogie mutante que vous utilisez pour caractériser votre travail de transmission. Est-ce que vous pouvez nous en dire deux mots, Lia Rodriguez?
5: Oui, c'est difficile de dire en deux mots parce que c'est une énorme vision. Et peut-être vous savez pas, vous connaissez pas comment on travaille au Brésil. Sans argent, les pouvoirs publics s'en foutent. Même avec l'ULAC, c'est très bien. On a eu 4 ans de destruction de notre pays. Et alors la culture souffre énormément. Et alors faire un projet sans argent, c'est une chose qui nous, on sait très bien. Je me suis échappée de
0: ta... Non. Je parlais de la question de la pédagogie mutante, oui. Mais je pense
5: alors,
0: que c'est lié
5: oui,
0: à ce que vous racontez.
5: J'ai dû adapter une pédagogie. Bien sûr, Paulo Freire, je ne sais pas si vous connaissez, c'est un de mes quelqu'un que j'admire beaucoup. Mais j'ai dû adapter la pédagogie en fonction de l'argent. Je parle de l'argent normalement. Normalement, les gens n'aiment pas parler de ça, mais je dois parler. J'ai adapté ma pédagogie en fonction d'avoir de l'argent. Alors, ça fait comme ça, ça bouge. C'est mutante. Si j'ai de l'argent, je fais ça. Si je n'ai pas, j'en vente. Et c'est de ça, très simplement, qu'il n'y a pas une grande philosophie derrière.
0: Quentin, peut-être juste un tout petit mot sur le rôle de la Fondation, mais vraiment un tout petit mot parce qu'on arrive déjà à la fin de cette conversation. Je suis désolée. Voilà, la manière dont la Fondation Hermès s'investit dans ce très beau projet qui est Transmission Impossible.
6: En fait, nous, on accompagne des boursiers et des boursières pendant leurs études en école d'art, théâtre, danse, cirque et marionnettes dans des 21 écoles nationales en France. Et à la fin de leurs études, on leur propose un projet post-diplôme. Et à chaque fois, en fait, on fait appel à un ou une artiste mentor, et non pas menteur, n'est-ce pas, Lia? Et on se met en cheville ouvrière avec une structure culturelle. Et cette année, du coup, on le transforme aussi, ce projet Transmission Impossible qu'on avait imaginé avec Mathilde. Donc, pour répondre simplement à votre question, ce projet qu'on appelle entre nous projet post-diplôme, en fait, on est co-organisateur du projet, on le co-conçoit. On le co-organise avec le Festival de l'Avignon. Et cette année, dans les 54 participants, il y a 25 personnes qui ont été boursiers ou boursières de la Fondation pendant l'intégralité de leurs études, qui participent au projet et qui rentrent en interaction avec les élèves de Marée, avec des jeunes artistes internationaux. Puisque comme on le disait souvent avec l'IA, en fait, on se définit souvent en fait par le regard de l'autre et par l'échange à l'autre. Donc cette utopie, c'est un petit peu ça qu'on va faire, cette ONU imaginaire.
0: Un très très grand merci à tous les deux d'être venus nous présenter ce très très beau projet Transmission Impossible et merci au public qui était là pour vous écouter.

C'était la première matinale du 80e Festival d'Avignon, présenté par Mathilde Wagman, et qui était donc à vivre en direct sur l'Écho des Planches. C'est parti, l'Écho des Planches, jusqu'au 26 juin, de 7h à 19h, des programmes originaux autour de la 80e édition du Festival d'Avignon, les programmes originaux de nos équipes, mais aussi vous retrouverez les Cafés des Idées organisés par le Festival d'Avignon, et les matinales, les événements de la maison Jean Villard, enfin plein de surprises, des expressos, les petites capsules qui nous 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Et nous vous proposerons donc de vivre toutes les matinales des Cafés des Idées en direct du cloître Saint-Louis, comme ce matin. Donc rendez-vous demain à partir de 10h30 pour la deuxième matinale. Les invités seront Song Im Er pour 1 degree Celsius, Ginny Ob Lee pour Muljil, Muriel Inbach pour Nous ou le paradoxe du hérisson, Ahmed El Attar pour Salma Mon Amour, et enfin Oriane Delacroix du service fiction de France Culture. Donc à demain pour le direct, mais restez à l'écoute de l'Écho des Planches, 100.1 FM toute la journée. On a des très belles choses à vous faire écouter. Bonne journée à tous et à toutes, à l'écoute de l'Écho des Planches.

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0: Shakespeare se considère comme un dramaturge du peuple.
1: Alexandre Blom, saisonnier à l'antenne de la Bibliothèque nationale de France à la Maison Jean Vilar.
0: C'est également le souhait de Jean Vilar, dans la jeunesse de la Semaine d'art, d'ouvrir le théâtre au plus de personnes possible. Il défend l'idée que le théâtre est un véritable service public. Le théâtre

0: Chine à détruire le théâtre bourgeois.
1: Shakespeare est chez lui dans la cour d'honneur, et sans doute, évidemment, grâce à le berceau des origines, c'est ce Richard II.
2: Jacques Téphany, écrivain et ancien directeur de la maison Jean Villard.
1: Ce roi étonnant qui est à la fois un roi pas bien gentil, mais en même temps immature et en même temps il devient tragique lorsqu'à la fin il sent qu'il a tout perdu. C'est une pièce très énigmatique, très ambiguë et très très belle. Mais quand Villard la monte ici, c'est pas évident. D'abord, Richard II n'a jamais été joué en France. Et puis c'est long, c'est une pièce de 3h, 3h30. Au premier festival, n'allez pas croire qu'il y avait 3000 personnes. Hein. Il n'y avait pas 3000 personnes. Je crois qu'il y en a eu environ 5000 sur l'ensemble du festival. Donc, mais il y a eu la rencontre. Parce que les gens qui étaient là ont fait des petits, en quelque sorte. Parce que ça a été une rencontre épatante avec un bonhomme étrange qui faisait 1m70, qui n'était pas très grand. Mais un comédien m'a dit un jour, ce type pas très grand, vous obligez à vous tenir droit. Vous voyez, il y a des présences comme ça, qui sont des présences royales. Et je crois que les Avignonnais l'ont reconnu. Et l'année suivante, donc en 48, il a déplacé le festival de septembre à juillet. Et c'était parti pour un bon moment. Voilà. Villard avait la conviction que le décor, le mot décor ne lui plaisait pas, et il voulait faire appel à un peintre. Il disait que le décorateur, enfin le scénographe, le mot n'existait pas encore non plus. Hein. Oui. La scénographie, c'est plus tard que ça va apparaître, avec Claude Lemaire qui va inventer le mot. Bref, le décorateur risque de, comment dirais-je, d'alourdir la pièce et de l'enterrer sous un geste artistique excessif. Alors que le peintre, lui, va seulement faire venir une palette, ce qu'on appelle une palette. Et avec Ghisquiat, ils se sont parfaitement entendus. Ghisquiat était son frère, hein. c'était une amitié profonde qui n'a connu aucun orage. Et je crois qu'ils ont marché la main dans la main. Et c'est vrai que les mises en scène... Alors, Villard disait qu'il assassinait la mise en scène. Il ne faisait pas de mise en scène. Voilà, il faisait travailler les acteurs sur le sens, voilà, et sur la clarté, encore une fois. Et Ghisquiat, donc, prenait, sachant qu'il travaillait dans deux très grands lieux, la cour d'honneur d'un côté, le palais de Chaillot de l'autre, avec donc 40 mètres d'ouverture, 30 mètres de profondeur. Il s'amusait. Il y a plusieurs photos où on les voit. Ghisquiat faisait des planches sur des grandes feuilles, dessinées à la gouache, avec une technique parfaite, d'ailleurs, parce que ces planches, on les a toujours. Là, cette gouache est toujours aussi lumineuse, toujours aussi merveilleusement claire. Enfin, c'est vraiment un très très beau travail technique aussi. Et il les mettait par terre, comme des jeux de cartes, vous voyez, le roi, la reine, le valet, voilà. Et il fallait que ça matche ensemble, quoi, que ça tombe bien ensemble. Et c'est comme ça que quand vous voyez même les premières images en couleur de Richard II, et que vous voyez de quoi c'est fait, puisque les costumes, la maison Jean Villard les détient, et allez voir les costumes, on y accède assez facilement, vous verrez que c'est fait sur des toiles extraordinairement rustiques, très très, comment dirais-je, très économiques certainement, pas bien chères à l'achat, et c'est peint à la gouache directement sur le tissu, ce qui fait que... Voilà, en exécution, ça ne coûte pas cher, évidemment, et c'est très valorisant, et à distance, ça se voit très, très, très bien. Voilà. La robe de la reine, en particulier, est un chef-d'œuvre. C'est simplement des cercles d'or sur un fond de toile bleue, et le résultat, est, voilà, on dirait qu'elle porte un diadème, c'est magnifique.
3: 14e tableau.
4: La reine.
5: Richard.
3: Londres, une rue menant à la tour. La reine et ses suivantes.
4: C'est ici que va passer le roi. C'est le chemin de la tour sinistre qui va dans son étreinte de granit, emprisonner mon seigneur et maître, condamné. Reposons-nous si la terre de ce pays rebelle offre un seul lieu de repos à la femme de son vrai roi.
3: Entre Richard sous bonne escorte.
4: Regardez, regardez, femme. Non, ne regardez pas mon beau lys comme il est flétri. Mais si, levez les yeux et laissez la pitié les emplir de la rosée des larmes. Abreuvez-le d'un véritable amour. Mais toi qui n'es plus que le désert de ta gloire, ô Richard, tombe du roi Richard, pourquoi laisses-tu le désespoir prendre quartier chez toi quand la victoire descend au tripot du tyran ?
5: N'ajoute pas, mamie, n'ajoute pas ta douleur à la mienne. Tu hâterais ma mort. Douce dame, Regarde notre bonheur passé

0: comme un rêve. Et nous voilà réveillés. Et voici quelle est notre condition véritable. J'ai fait un pacte avec la souffrance. Elle et moi, nous irons, main dans la main jusqu'à la mort. Toi, fuis en France, disparais dans un cloître. Ainsi, nous gagnerons dans l'autre monde cet empire que nos heures profanes ont fait s'évanouir ici-bas.
1: La tragédie du roi Richard II, de William Shakespeare.
2: Parmi les pièces historiques de William Shakespeare, Richard II est la première de la seconde tétralogie, qui comprend également Henri IV, en deux parties, et Henri V. Que dire de cette tragédie, si ce n'est qu'elle montre la grandeur et la décadence de celui qui exerce le pouvoir? Le choix de cette pièce, chère aux pratiques de Jean Villard, n'est pas anodine. Elle dépasse une inspiration purement historique pour se muer en une véritable tragédie humaine. L'histoire d'un roi, dépossédé parce que trop possédé par le pouvoir, obsession du pouvoir qui confine à la folie. On retrouve là en germe l'ivresse mélancolique du roi Lear, pièce écrite près de 10 ans après Richard II.
1: Outre son aspect historique, qu'il serait pour trop complexe de présenter de façon exhaustive, la pièce se berce d'intimité et montre, davantage que la fragilité du pouvoir, la façon dont elle broie en nous nos émotions et notre bon sens, jusqu'à faire de nous des meurtriers ou des pleutres. Elle raconte, comme dans les tragédies antiques, comment l'hubris aveugle l'individu au point qu'il en devienne un monstre généré par une société conservatrice, augurant son ordre de la puissance céleste. Cette complexion historique, Thomas Joly s'en était beaucoup amusé, lui qui a monté ces dernières années la première tétralogie comprenant Henri IV en trois parties et Richard III, et qui avait imaginé un tas de dispositifs ingénieux pour comprendre des figures historiques en lice. Ici, très simplement, il s'agit de l'histoire du roi Richard II, qui a régné entre 1377 et 1399. C'est l'histoire de ce roi qui, à la suite d'une querelle entre deux nobles, prononce un exil, notamment à l'encontre de Bolingbroke, duc d'Hereford, son cousin. Ce dernier réclame ses titres et son héritage quand son père Jean de Gand expire, alors même que Richard II le spolie en usurpant sa fortune pour mener une guerre en Irlande. Bolingbroke profite de l'absence du roi pour rassembler des partisans et usurpe le trône d'Angleterre. Le duc d'York, régent du royaume en l'absence de Richard, ne prend pas parti et, pour endiguer les violences, laisse agir Bolingbroke et ses partisans. Richard II finit par être assassiné dans sa prison et Bolingbroke, alors devenu Henri IV, doit affronter un complot. Omerle, fils du duc d'York, est stoppé net par son père qui réclame au roi son exécution. Ce dernier finira par lui laisser la vie sauve. Voici donc ce qui constitue l'argument principal de la pièce, et derrière cet ancrage se tisse la puissance du dramaturge qui instille dans chaque scène des duels où s'enflamment la tendresse et l'orgueil, autant de morceaux de bravoure littéraire qui tentent de rendre compte au mieux des aspirations personnelles de chaque figure historique.
2: Jean Villard choisit donc en 1947 de monter ce texte pour la première fois comme pour élargir la connaissance que le public français avait de cet auteur. C'est la première pièce montée dans la cour d'honneur dans des costumes flamboyants de Léon Gisquia, resté célèbre. Tout le monde connaît les photographies d'Agnès Varda figurant Jean Villard en Richard II avec sa couronne. S'il choisit cette pièce, c'est bien parce qu'elle concentre en germe un grand nombre de traits afférents au drame shakespearien. Il nous faudra en saisir l'acuité tout autant que le renouvellement scénique qu'il permet d'opérer. Ce qui va donc compter avant tout décor, c'est la majesté du lieu même de la cour d'honneur. Aussi, c'est bien le verbe qu'il faudra faire résonner jusqu'à faire entendre dans les plus infimes murmures la souffrance et la désolation. C'est un choix dramaturgique qu'avait réitéré Olivier Py dans sa mise en scène du roi Lear, en choisissant à dessein de ne pas ou peut sonoriser les comédiens.
1: Ici, cette pièce de Shakespeare est intéressante à plusieurs niveaux. D'abord, la traduction, effectuée par Jean Curtis. Une traduction moderne, loin de la grandiloquence d'un François-Victor Hugo qui ne fait qu'enrubanner les pièces de Shakespeare. Ici, Jean Curtis essaye de rendre la traduction dynamique, proche de celle de la conversation politique, laissant entendre les échecs personnels des personnages avec sincérité, sans bercer dans l'élégiaque. C'est aussi l'idée que le spectacle doit avoir sa propre traduction. Jean Vilar initie par là cette tradition aujourd'hui établie, qu'on commande une traduction pour monter son spectacle. C'est par là qu'on fait force de proposition, tout en s'inscrivant dans une logique de répertoire.
2: Du point de vue de la construction même de la pièce, les personnages ont ceci de fort théâtral qu'ils sont loin de tout baroque. La parole se veut authentique et le cœur sincère. On comprend parfaitement que cette pièce se soit chevillée au corps du régisseur Jean Vilar, lui pour qui compte le plus le verbe généreux et précis, la sensibilité la plus pure de l'acteur. Dès lors, roi déchu, reine éplorée, illustre noblesse qui bat de l'aile, jeune noble fougueux et téméraire, palefrenier, jardinier, se retrouve mélangé dans cette pièce où la joie n'existe plus et où la seule consolation est de pouvoir s'écarter des bêtes féroces que sont les hommes. À ce titre, la scène de séparation entre Richard et sa femme, jouée par Monique Chaumette, qu'on veut exiler en France, est d'une saisissante beauté. Saisissante parce que là encore se dessine un dernier baiser pour l'éternité, comme dans Roméo et Juliette, à ceci près que les personnages en bout de course précipitent dans ce dernier baiser toutes leurs émotions, et que ce seul baiser en dit long sur leur chagrin, si bien qu'ils n'ont pas besoin de s'épancher pour se comprendre.
1: Richard II est un véritable chef-d'œuvre, surtout parce qu'il rappelle à l'homme que la mort lui prête un petit bout de rôle, un petit théâtre pour jouer les tyrans. Surtout parce qu'on ne peut pas convoler devant les mises en garde permanentes et rester sourd à ceux qui nous mettent en garde sur nos excès, que ce soit Jean de Gand ou le roi lui-même une fois déchu. Cet aspect prémonitoire des violences à venir résonne particulièrement en nos temps troublés, où s'oublie le respect de l'homme pour mieux piétiner et étrangler ses droits inaliénables et ses libertés. Richard II est la preuve que les hommes échappent à leur destin, et le théâtre de Jean Vilar en est l'écho, un écho retentissant qui fait la promesse depuis 1947 d'être la cour de tous, pour sceller ensemble et dans la célébration poétique un futur baigné d'espérance et d'utopie.
3: Dans la couronne vide qui scint les tempes fragiles d'un roi, la mort tient sa cour. Elle est là qui ricane la bouffonne et se gausse de ses grands airs. Elle lui prête un bout de rôle, un petit théâtre pour jouer les tyrans, faire peur, tuer d'un regard. Elle l'enfle d'égoïsme et d'orgueil, comme si l'enveloppe de chair qui défend notre vie était un mur impénétrable. Et quand l'illusion est complète, elle survient au dernier moment, donne un coup d'épingle dans la muraille de la forteresse. Et alors, plus de roi.
4: Ce spectacle est vraiment une légende du TNP.
5: Marie-Madeleine Mervanroux, directrice de recherche émérite au CNRS.
4: D'abord parce que la première version est le premier spectacle joué à Avignon, si je ne me trompe.
6: Oui, bien sûr.
4: Même avant le Festival d'Avignon, en 1947.
6: Il a été publié.
4: Avec vraiment des moyens très pauvres. Et ça va être un choc. Donc, d'où d'ailleurs ce que vous dites sur la mémoire de ce spectacle. Et il sera repris, alors je n'ai pas toute la...
6: Parce que vous avez eu l'occasion d'écouter des enregistrements, justement.
4: Oui, alors de 47, non. Mais vous avez raison, nous avons eu l'occasion d'en écouter, pour ce qui me concerne, il y a 3 jours, à la Bibliothèque nationale, j'ai écouté une version du 3 décembre 53. Donc, il y a eu une reprise en 53. Oui. Alors, au début, avec Jean Vilar, et ensuite, avec Gérard Philippe, qui a repris le rôle en février 54, ce qui a complètement transformé le spectacle. Vilar a assisté au spectacle joué par Gérard Philippe et c'était autre chose, disait-il. Oui, alors nous avons au moins 2 enregistrements presque intégraux, complets, presque complets de Richard II. Le premier, on peut l'entendre donc dans ce coffret de disques dont je vous ai parlé. Et celui-ci a été enregistré donc dans la grande salle de Chaillot le 26 mars 54. La version que nous avons dure 2h18. Il manque quelques scènes, mais on pense que ces scènes manquent parce qu'elles n'ont pas été jouées, en fait. C'est tellement long que Villard a coupé quelques scènes, mais le disque donne l'intégrale jouée à Chaillot. Donc c'est un spectacle long. Et donc ça, c'est la version que l'on peut écouter grâce au coffret de disques. Et c'est Isabelle Schwarz-Gastin, donc une collègue spécialiste de Shakespeare et en particulier de cette pièce, qui a fiché, décrit, étudié ce disque, ce coffret pour nous. Et moi, j'ai écouté une version, alors on appelle ça un découpage radiophonique, donc de 1h39, donc la radio à l'époque, donc la RTF de l'époque, a découpé donc 1h39 sur 2h18 à peu près, pour une émission qui s'appelait « Le théâtre et l'université », qui n'existe malheureusement plus, où on présentait le spectacle. Alors c'était un jeudi 3 décembre, donc avec beaucoup d'étudiants et de lycéens, j'imagine, dans la salle. Et après le spectacle, il y avait un débat. Et on entend donc les extraits du spectacle, puis le débat, avec des lycéens qui étaient en cagne à Janson-le-Sailly, je crois, ce jour-là. Il y avait un inspecteur général et des élèves de première supérieure au lycée Janson-le-Sailly à Paris, voilà, qui débattent avec Jean Villard de ses choix, etc. Et c'est très intéressant d'entendre ce disque et cette émission de radio, parce qu'on entend ce que les personnes de l'époque avaient à leur disposition quand ils habitaient ailleurs qu'à Paris ou qu'ils avaient raté le spectacle du TNP, pour découvrir ce spectacle. Et c'est très différent d'écouter chez soi le disque ou d'entendre à la radio, avec beaucoup d'autres personnes, quelque chose qui est présenté par quelqu'un, une sorte de présentateur, qui introduit les scènes, qui dit, alors comme on ne voit rien, il dit quand même la scène se passe à tel endroit, etc. Nous voyons entrer telle et telle figure, etc. Et puis, ensuite, la scène commence. Mais à la fin, on entend naturellement la musique, puis les applaudissements du public. Ça, la radio le garde. Mais on est un peu accompagné par il ne commente pas, mais il visualise pour nous le peu de choses que nous avons besoin de savoir avant d'écouter. Si on n'a pas tout de suite repéré les voix, identifier, c'est très compliqué cette pièce de Shakespeare, donc identifier les voix des différents protagonistes, ce présentateur radiophonique nous indique ce qu'il faut. Et je l'ai écouté d'un trait, c'est absolument formidable à écouter. Je pense que aujourd'hui on pourrait le présenter et on pourrait l'écouter avec un très grand plaisir. C'est une version avec Jean Villard comme Richard III. Il y a Mona Dole, il y a vraiment de grands acteurs du TNP, Minazzoli, etc., Christiane Minazzoli. Voilà, et en effet, on entend ce dont je vous ai parlé, c'est-à-dire le tressage de la musique et des voix, et des bruits.
0: Et quoi, Richard ? Il ne suffit pas que ton corps ait perdu ses apparences ? Il faut encore que ton âme abdique son orgueil, et toujours en faveur de Bolingbroke. Mais que fait-il en ton cœur? Lorsqu'un lion va mourir, il lance toujours ses griffes et il écorche la terre, faute de mieux, dans la rage de l'impuissance. Et toi, comme un écolier, tu prends ta punition en patience. Tu baises le fouet et tu réponds à la fureur par une humilité rampante. Toi, le lion, le roi.
7: Des bêtes féroces, sans ailes, je serais encore un roi heureux parmi les hommes. Reine de quelque temps, songez à partir pour la France. Dites-vous que je ne suis plus et que je vous ai fait ici même, comme sur un lit de mort, mes derniers adieux. Par les mornes nuits d'hiver, veillez auprès de l'âtre en compagnie de bonnes vieilles qui vous diront de lugubres histoires de l'ancien temps. Et vous, pour les payer de retour, avant de leur donner le bonsoir, Faites-leur le récit de ma chute lamentable. Elles pleureront en regagnant leur lit. Et les tisons insensibles, émus à l'accent douloureux de vos paroles, étoufferont leurs flammes. Et les braises se couvriront de cendres pour prendre le deuil d'un roi légitime dépossédé.
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1: Nous remercions chaleureusement Marie-Madeleine Mervanroux, Jacques Téfani, Jean-Pierre Mouler, Adrien Blancard, ainsi que Marie-Pierre Catineau, dont vous pouvez retrouver les entretiens en intégralité sur notre site Radio Toulouse à l'onglet Avignon.
5: Les extraits musicaux que vous avez pu entendre sont tous issus de musique de scène pour le Théâtre National Populaire de Maurice Jarre entre 1951 et 1963, coffret édité en 1997 chez Milan Musique et en 2012 chez Cinétone AMR.

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Le théâtre n'est pas la démonstration analytique de notre condition. Il est le chant dithyrambique de nos désirs profonds ou de nos railleries. Jean Villard.

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De tout temps, le théâtre a cherché à se transformer. C'est ce qu'on appelle les crises. Tant que le théâtre est en crise, il se porte bien. Jean Villard. 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
1: Des éléphants sur la mer, c'est une pièce qui se joue à la Syrie. Dans le Hors-les-Murs, c'est un jardin super agréable où il y a de l'ombre, des arbres pour faire un peu climatisation naturelle. On se croirait un petit peu chez quelqu'un. Et en l'occurrence, dans cette pièce, on est chez Camille et Étienne. Ils se retrouvent dans leur maison d'enfance dans laquelle ils ont grandi. Et ils vont essayer de passer une étape dans le deuil de leur père. Leur père, ils l'ont perdu quand ils étaient jeunes. Il y a une vingtaine d'années, il a disparu en mer. Donc c'est une mort un petit peu étrange. Il n'y a pas de tombe, pas de lieu de recueillement pour ses frères et sœurs. Donc ce qu'ils vont faire, c'est qu'ils vont retourner dans leur maison familiale. Ils vont retrouver plein de vêtements de leur père et ils décident de les mettre dans une malle qui vont aller couler dans la mer pour créer cette tombe, pour créer une forme de recueillement et avancer dans leur deuil. Et alors cette pièce, elle parle de deuil, mais elle n'est pas du tout triste. Au contraire, en fait, on se retrouve dans ce jardin où il y a tous ces vêtements qui sont étalés, la scénographie, elle est pleine de couleurs, il y a de la musique, il y a de la joie. Et en fait, finalement, les morts sont là, mais en fait, on parle plus des vivants. Et on voit ces deux frères et sœurs qui se retrouvent, qui parlent de choses dont ils n'avaient jamais parlé avant et qui montrent finalement que ce qui prend le dessus, c'est la vie. Et c'est toujours la vie qui gagne. Et donc si vous voulez venir retrouver, rencontrer ses frères et sœurs et découvrir cette histoire, c'est à la Syrie, c'est tous les jours père au Hors les Murs et c'est à 13h40.
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0: Voilà, c'est un petit extrait du spectacle Odalva qu'on joue à la Syrie à 19h40 tous les jours.
1: C'est un spectacle avec nos chansons, des chansons qu'on écrit. Celle-ci s'appelle « Il écrit la nuit ». Et c'est un spectacle où on rigole, on pleure aussi. Les gens, en général, nous disent que c'est hyper touchant et très frais.
0: C'est un spectacle qui fait du bien. C'est vrai que c'est le retour qu'on a le plus souvent. C'est très poétique, ça fait du bien. On est dans une bulle de fraîcheur. Voilà, il se passe des choses comme ça. Il y a des roues libres aussi, des fois, avec un peu d'interaction, un petit côté presque stand-up, pour voilà, qu'on ne sache jamais trop à quoi s'attendre. Et puis après, hop, d'un coup, on revient dans l'émotion, quelque chose de beaucoup plus sensible sur le fil, hop, et puis ça repart. Voilà, on essaye de tenir le public en haleine, et nous-mêmes d'être en haleine pendant tout le spectacle.
1: Et si vous aimez les orques, venez.
0: Ouais, c'est vrai. Parce que les orques... Il paraît que les orques, c'est toujours la grand-mère orque qui mène tout le banc. Et la grand-mère, tu vois, c'est l'orque la plus âgée. Et tous les orques, ils la suivent toute sa vie. Et quand elle décède, c'est l'orque la plus âgée, juste après elle, qui mène le banc ou le troupeau.
1: Mais ça, tu crois vraiment que ça va intéresser les gens?
0: Ouais, je pense. Ouais, non, c'est sûr. Faudrait commencer le spectacle comme ça, je pense.
1: Bah on verra ça à la prochaine répète.
0: C'est le spectacle Odalva, en tout cas. Voilà, Odalva à la Syrie. Vous avez peut-être déjà vu des affiches un peu partout. Ça fait 5 ans qu'on est à Avignon. Et cette année, on a le grand plaisir de jouer à la Syrie à 19h40. Tous les jours, sauf le mercredi, jusqu'à la fin.
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3: Je suis Aurore Florian-Sig, de la compagnie Mouvementée. Et je viens présenter un spectacle qui s'appelle « Souvent, je commence par tomber », qui fait partie de la sélection officielle de la région Hauts-de-France. C'est une pièce de danse, une pièce chorégraphique, j'appelle ça un solo témoignage, une sorte de parcours et voyage initiatique jusqu'au métier de danseuse, en partant d'un tout petit village normand, donc à la campagne. Et du coup, à travers cette histoire, je voulais questionner ce qui nous pousse en fait à croire en nos rêves, à persévérer, même quand a priori tout fait obstacle. Que ce soit là, en l'occurrence, au niveau géographique, au niveau socio-culturel. Et du coup, cette passion qui vous prend aux tripes et qui fait qu'on va se battre. Et donc, je raconte ça, cette persévérance, les failles, les doutes. Et en même temps, il y a quelque chose de très joyeux, émancipateur. Moi, je parle souvent d'énergie féroce. Parce que déjà, la campagne, c'est aussi un espace... où il y a plus on est moins saturé d'images, donc il y a aussi beaucoup d'espace pour l'imaginaire. Et puis il y avait des balles, des moments festifs qui ont été des premiers moments, des mois, on va dire, à montrer une danse de manière improvisée. Et ça raconte aussi les mains tendues, l'importance des mains tendues dans un parcours de vie. Donc je dirais que c'est un spectacle qui... Voilà, qui raconte tout ça avec un corps très engagé, c'est plein de peps, plein d'élan, et en même temps, il y a une mise en abîme aussi de ce qu'est le métier de danseur, parce que et ce qu'est le métier d'artiste, une sorte d'envers du décor, mais particulièrement la danse, dans le sens où peu importe la fatigue, peu importe l'envie, on doit s'entraîner tous les jours, ne rien lâcher, et du coup, il y a toute cette exigence physique aussi, et ce sont des métiers particuliers, dans le sens où peu importe comment on se sent au moment où on doit jouer, on joue en fait. Et il faut vraiment arriver à un point, je dis souvent, à moins d'être hospitalisé, grosso modo, on va sur scène, quoi. Donc il y a aussi ça que ça raconte, en fait. Et du coup, ce spectacle joue du 4 au 25 juillet tous les jours, hormis les mercredis 8, 15 et 22 juillet, à La Syrie, au studio, à 21h20.
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4: Les émigrés, c'est une pièce qui se joue tous les jours impairs à la Syrie, dans le Hors-les-Murs, dans leur jardin. Les émigrés, ça parle de deux hommes qui sont arrivés en France et on ne sait pas qui ils sont, on n'a pas tellement d'informations sur eux, on ne sait pas d'où ils viennent, on ne sait même pas comment ils s'appellent dans la pièce. Tout ce qu'on sait, c'est qu'ils sont en exil et qu'ils habitent dans ce jardin, et autour d'eux, parfois, on entend que derrière un mur, il y a des gens qui font la fête, qui font un anniversaire, qui vivent, et eux, en les voyant vivre dans ce jardin, on entend plein de choses sur leurs conditions, sur l'exil, sur les difficultés de vivre dans un pays qui n'est pas forcément le sien. Et Et voilà, cette pièce, elle parle vraiment de ça. Et en même temps, il y a énormément de joie, il y a du chant, il y a de la musique dans cette pièce. Et c'est finalement une belle histoire d'amitié. Et nous, ce qu'on aime beaucoup avec cette pièce particulièrement, c'est que le fait qu'on ne sache pas d'où viennent ces deux hommes, ça en fait une histoire universelle. C'est quelque chose qu'on entend beaucoup, c'est que les publics ils s'identifient à leur façon à cette histoire et tout le monde y trouve quelque chose. Et nous, c'est pour ça qu'on a vraiment eu envie de jouer sur ce spectacle. Et dans le jardin de la Syrie, en fait, on a vraiment l'impression d'être chez eux. Donc si vous voulez les rencontrer, c'est au Hors les Murs de la Syrie, tous les jours impairs, sauf le 15 juillet à 13h40.
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5: Bonjour, je suis Catherine Alias de la compagnie Catalina Rodriguez et je joue Diatribe d'amour contre un homme assis. Ça vous dit de venir me voir? Ici, c'est la seule pièce qu'il ait écrite, Gabriel Garcia Marquez. C'est un grand homme de la littérature du XXe siècle. Prix Nobel de la littérature aussi, et c'est une pièce qui laisse la parole à la femme. Pendant une heure, elle va pouvoir cracher ce qu'elle n'a jamais dit à son homme qui n'est pas là, qui semble être là. C'est un absent présent. En tout cas, on en sort éprouvé et peut-être qu'on a envie même de revenir le voir. Alors ça se joue tous les jours impairs, uniquement impairs. Il faut bien retenir ça. Impair. Le 5, le 7, le 9, etc. jusqu'au 25. À 18h05. À la Syrie. 15 quai Saint-Lazare.
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7: Bonjour, on est le collectif mensuel. On vient de Liège, en Belgique, avec une adaptation de Zai Zai Zai Zai, la bande dessinée célèbre de Fab Caro. On l'a appelée Zai Zai. Et donc nous, on trahit un peu la BD parce qu'on a tourné tout un roman photo avec des tronches pas possibles. Il faut vraiment voir ce roman photo. Et au plateau, on diffuse le roman photo, on fait la musique, on fait le bruitage et on fait les dialogues en direct. C'est vraiment à péter de rire. Et une autre chose qu'on a faite qui n'est pas dans la BD, c'est qu'on a réécrit énormément. On prend toutes les planches de la bande dessinée. On les réadapte avec ce roman photo. Mais en plus de ça, on a écrit beaucoup parce qu'on aime bien, nous, utiliser l'humour pour le politiser, pour raconter, pour dénoncer des choses qui ne tournent pas rond selon nous. Et donc là, tout ça, on l'a écrit avec Nicolas Ancion, notre auteur, avec qui on travaille depuis des années et des années, qui est à côté de moi et qui va peut-être avoir des choses à dire par rapport à tout ça.
8: Bah, tu as déjà dit presque tout. Moi, ce que j'ai envie de dire simplement, c'est que c'est un spectacle où on passe un très très bon moment, je pense. Enfin, la salle, c'est un spectacle qui est porté par la salle en grande partie. Ce qui change très fort de la bande dessinée, qui est quelque chose qu'on découvre tout seul à la maison et où on rit tout seul en lisant Fab Caro et on a l'impression d'être seul au monde face à l'humour absurde de Fab Caro. Le fait de le voir ensemble dans une salle, c'est une autre énergie. C'est quelque chose de formidable. Et si le Festival d'Avignon ne sert pas à ça, à partager des spectacles ensemble, à quoi est-ce que ça sert? Donc moi, j'invite tout le monde à venir, évidemment. C'est à la Syrie, à 17h30 tous les jours du 4 au 25 juillet. Et on fait le relâche le mercredi. Voilà, venez nombreux.
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9: Moi, je voudrais vous parler d'une pédagogie du conflit. C'est un duo d'acrobates plutôt virtuoses, puisque ce sont deux acrobates qui ont fait une grande école nationale des arts du cirque et qui se retrouvent pour vous apprendre à jouer à la bagarre. Alors évidemment, ça, c'est une excuse pour vous raconter et se questionner, c'est quoi être humain aujourd'hui ? C'est quoi notre lien à l'animal, notre lien à la nature, mais surtout notre lien à l'autre. Et c'est ça qu'ils vont le faire en mélangeant le jiu-jitsu brésilien et le tango. Et tout ça, on traverse plein d'émotions assez fortes, mais surtout le rire, parce qu'au fond, derrière ce sujet très sérieux, il y a quelque chose de très burlesque, même, moi, je dirais très loufoque. Et on finit par se demander, finalement, est-ce qu'on arriverait à comme eux, se mélanger, où on ne sait jamais trop s'ils se font des câlins, s'ils ne savent pas très bien le faire, ou s'ils veulent vraiment se battre, ou si finalement ils essayent juste de rentrer en relation avec d'abord ce qu'ils sont, c'est-à-dire une tête, deux bras, deux jambes et un buste. Et tout ça, ce qui est drôle, c'est qu'avec le jiu-jitsu brésilien, finalement, ça se mélange et on ne sait plus très bien qui est à quoi, quoi est à qui. Et ça, c'est assez surprenant. Tout ça, évidemment, avec beaucoup de virtuosité et de musique, puisque c'est de la danse d'abord, c'est de la danse acrobatique et c'est de la danse et la musique, elle est très prenante aussi et elle apporte aussi toujours beaucoup de messages. C'est à la Syrie à 15h50 les jours impairs, donc le 5, le 7, le 9, etc. Juste au 19, la dernière, c'est le 19. Venez nombreuses, et surtout à tous les âges, parce que ça parle à tous les âges.
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10: Bonjour, nous sommes la compagnie Le Doute est Permis. Nous sommes basés à Lyon, je suis Claire Poudreau et je suis accompagnée de Marie Philippi qui fait la mise en scène de ce spectacle qui s'appelle Poursuite, qui parle d'une femme qui part marcher seule 6 jours et 6 nuits pour voir si elle en est capable. Ça parle de nos peurs, ça parle des injonctions à une certaine forme de réussite, à comment on trouve son chemin parmi tous ces obstacles familiaux, sociaux, toutes ces injonctions. Et c'est un seul en scène qui parle d'accomplissement, peut-être, Marie, je sais pas, tu veux compléter.
11: Oui, et puis c'est un spectacle qu'on suit comme une forme de journal où cette comédienne est seule en scène et nous raconte chaque jour, chaque nuit qu'elle passe et tout ce qu'elle traverse dans ce voyage qu'elle mène devant le public en direct avec nous. Voilà, ça joue les jours pairs à la Syrie à 18h05 et ça dure 50 minutes.
10: Et c'est drôle.
11: Et émouvant.
10: Oui.
11: On vous attend. Bisous.
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12: Je suis Arnaud Encart. Je suis metteur en scène d'une compagnie qui s'appelle Théâtre du Prisme, que je dirige depuis 25 ans et qui est basée dans les Hauts-de-France. Et je présente au Festival d'Avignon un spectacle qui s'appelle Le Songe d'une nuit d'été à la Syrie à 20h30, les jours impairs, c'est très important, sauf dans le cadre du Festival Q comme Queer, où là, on sera à 19h30. Le Songe d'une nuit d'été, c'est pas la peine de le présenter parce qu'il y a beaucoup de gens qui le connaissent. C'est une espèce de Shakespeare. Mais nous, ce qu'on a fait, c'est qu'on a fait retraduire la pièce. Et on en a fait une adaptation moderne. C'est-à-dire qu'à l'époque de Shakespeare, c'était des hommes qui jouaient les pièces de théâtre. Les femmes étaient interdites sur le plateau. Et donc, on essaie de retourner un petit peu la situation. Et donc, il y a des femmes qui vont jouer des hommes. Et des hommes qui vont jouer aussi des femmes. Et aussi, enfin voilà, toute cette fluidité de genre qu'on expérimente aujourd'hui au XXIe siècle, qui sera présente sur le plateau, mais qui finalement était tout à fait présente à la période élisabéthaine. Alors de quoi il s'agit ? Il s'agit d'une pièce sur le rêve, et une pièce sur l'amour, et une pièce sur le désir. C'est l'histoire de jeunes gens qui ne peuvent pas vivre leur amour. Et ils vont partir pour vivre leur liberté, pour expérimenter. Ils vont partir dans une forêt, et dans cette forêt, ils vont rencontrer des dieux. Des dieux qui ont aussi des problèmes comme les humains, et des problèmes de jalousie. Et ces dieux, parce que Shakespeare fait des références aux Grecs, ces dieux ont des pouvoirs sur les êtres humains et donc dérèglent le climat. Et donc évidemment, avec ce qu'on est en train de vivre aujourd'hui, ça fait une résonance incroyable, mais ce n'est pas du tout une prémonition de Shakespeare, puisque... ce qui m'a beaucoup plu dans cette pièce, c'est que les dérèglements amoureux créent des dérèglements climatiques. Des dérèglements relationnels avaient des conséquences, on va dire, sur la Terre. Et dans cette forêt hantée par ces dieux, et ces amoureux vont se retrouver et vivre une nuit ou un cauchemar, un rêve, où ils vont expérimenter une partie d'eux-mêmes inconnue. Voilà. À la fin, ça se joue à 20h30. Les jours impairs, et ce qui est formidable, et on a besoin du public, c'est que le public est invité à venir sur le plateau à la fin, parce que le Songe d'une nuit d'été, c'est aussi une fête de mariage, et c'est à la Syrie.
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1: Bonjour, eh ben, je vous présente le spectacle Les Beaux Draps. C'est un spectacle que je joue, c'est un seul en scène. Est-ce qu'on est dans de beaux draps? Oui, un peu, hein. Mais là, c'est vraiment des beaux draps. Donc c'est un clown qui est dans de beaux draps. Et à l'intérieur, elle découvre son corps. Dans les draps, il s'y passe beaucoup de choses. On est à l'hôpital. On a nos premiers désirs, on y meurt aussi. On a nos premiers émois aussi. Donc, les beaux draps, c'est un clown qui traverse toutes les étapes du corps féminin dans un solo drôle, mais pas que, touchant, poétique, contemplatif. Il y a un travail qui me tient beaucoup à cœur, c'est l'esthétique du spectacle, parce que... Vous allez voir, il y a trois couleurs, blanc, noir et rouge. C'est d'une simplicité, mais ça raconte beaucoup. C'est symbolique, c'est poétique, c'est métaphorique. Chacun peut avoir un goût, une interprétation pour ce spectacle. Donc c'est pour tout public à partir de 8 ans. Ça se joue à la Syrie du 4 au 25 juillet et c'est à 16h30. Relâche les mercredis.
2: Lex Prasso.
3: Le complexe des homards est un spectacle sur l'adolescence et plus précisément sur l'image de soi à l'adolescence et la découverte de son corps qui mue et qui change. Et c'est un spectacle avec trois personnes sur scène, un pêcheur de homards qui a pêché deux spécimens qu'on va pouvoir observer, grandir et cheminer jusqu'à qu'ils trouvent leur carapace. Ce sont des danseurs qui viennent de la danse hip-hop, donc c'est un mélange de danse contemporaine et de danse hip-hop. Et je me suis appuyée sur la métaphore de Françoise Dolto qui compare en fait la période de mutation de l'adolescence en fait à la période de la mue du homard. Le homard, quand il grandit, il a un exosquelette et il explose sa carapace et donc son corps est tout mou et vulnérable à toute attaque. Donc elle compare vraiment cette grande période de vulnérabilité à la période de l'adolescence. C'est pour ça que ça m'a donné une belle métaphore pour parler de ce moment en fait charnière de notre vie et de cette évolution avec tout le corps qui mue. Donc on vous invite vraiment à venir le découvrir en famille. C'est autant un spectacle pour les enfants, pour les adolescents que pour les adultes. Donc on vous invite à le voir ensemble. C'est un sujet qui nous concerne tous puisque c'est aussi l'image de soi, mais sur les réseaux sociaux. Donc on vous attend à la Syrie, les jours pairs à 16h.
2: Expresso.
4: Bonjour, je m'appelle Taya Skorokodova et je dirige la compagnie Oko. Et la compagnie Oko, elle est basée en Normandie, au Havre. Et sur le festival, on présente le spectacle Jeu de corps. Le spectacle Jeu de corps, on l'a créé en décembre 2021. C'est un spectacle familial, c'est un spectacle chorégraphique. Donc, vous allez découvrir deux danseuses. L'histoire, si on peut appeler ça une histoire, ce sont deux femmes qui se voient pour la première fois et qui ne parlent pas la même langue et qui n'arrivent pas à communiquer. Et la seule façon pour communiquer, c'est le corps, la danse. Et donc elles vont communiquer par la danse. Elles vont danser ensemble, elles vont partager leur culture. Donc vous allez entendre des chants, vous allez entendre de la musique de deux cultures. Alors pour créer ce spectacle, on s'est inspiré de nous. Moi je suis d'origine russe et Flore Coury qui danse avec moi est d'origine franco-libanaise. Et on s'est dit que la culture slave pouvait rencontrer la culture maghrébine dans les sons, les sonorités, les langues. Et donc c'est un peu un spectacle aussi personnel. Et c'est vrai que dans le travail de la compagnie Oko, je m'inspire beaucoup de la rencontre des cultures et je travaille sur le fait de briser les frontières parce que c'est quelque chose que je trouve essentiel aujourd'hui d'aller vers l'autre et de ne pas mettre de frontières entre nous, peu importe la langue qu'on parle, peu importe voilà, comment on arrive à communiquer avec l'autre. Pour moi c'est très important. Et Jeu de corps joue à la Syrie. On joue à 13h10 les jours impairs, mais on joue sur tout le festival du 5 au 25 juillet.
2: L'Expresso.
0: Marinette Dosville, chorégraphe du spectacle Études pour chevalières duo. C'est un duo danse-musique où je danse au plateau aux côtés de Fanny Lasfargue, une bassiste merveilleuse et très belle rencontre artistique. Et c'est une pièce féministe qui travaille notamment sur la notion de la persistance du geste pour raconter la nécessaire persistance de la lutte. Une lutte qui n'est pas seulement de temps en temps dans un round sur un ring, mais une lutte en CDI dans la durée. Et donc c'est des chevalières qu'on voit en étude, au travail. On ne sait pas si c'est avant, pendant, après le combat, mais elles s'exercent à leur combativité. Et ça joue à la Syrie tous les jours pairs plus le 5 juillet, du 4 au 16 juillet, à 14h30.
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5: Bonjour, bonjour à toutes et à tous. On est là pour vous parler du spectacle Deux pas vers les étoiles qui va jouer à la Syrie à 13h40. Alors, Deux pas vers les étoiles, c'est un spectacle qui nous tient tout particulièrement à cœur puisque c'est une écriture québécoise d'un auteur contemporain qui s'appelle Jean-Roch Gaudreau qui a eu le prix du gouverneur du Canada pour cette écriture. C'est un texte qu'on trouve rythmé, intelligent et qui parle autant aux adultes qu'aux enfants. C'est l'histoire de deux jeunes enfants qui décident de fuir, de vivre leur rêve, de partir à l'aventure pour mieux pouvoir se retrouver leur identité propre. Je vais passer la parole aux deux interprètes de cette magnifique histoire. On commence peut-être par Manon Lheureux.
6: Bonjour, alors donc moi je joue Cornelia, c'est une petite fille qui rêve de faire de la télévision. Elle se pose plein de questions, des questions qu'on se pose quand on a 8-10 ans. Comment les parents nous imaginent, qu'est-ce qu'on fera quand on sera grand? Ça parle des rêves, ça parle de l'amour, de pas vers les étoiles. C'est vraiment un super beau texte. On danse aussi dedans et j'adore jouer ce spectacle. Je passe maintenant la parole à Junior qui est interprété par Enzo Beaujon.
7: Bonjour à tous. Effectivement, je joue Junior. Donc Junior, c'est un petit garçon qui a raté son contrôle de maths. Il a tellement peur de se faire gronder par son papa, qui décide de partir réaliser son rêve. Et son rêve, c'est de devenir astronaute. Donc il va partir pour la NASA, sauf qu'il se fait surprendre par Cornelia, qui n'attendait pas là.
6: Et oui, je viens avec lui.
7: Et donc, ils partent ensemble pour cette folle aventure, à rêver tous ensemble. Voilà, c'est Deux pas vers les étoiles, à la Syrie, à 13h40.
5: Et peut-être un mot de la fin, peut-être dire que ce texte, en tout cas, nous a paru vraiment important, dans le sens où aujourd'hui... Peut-être laisser une place aux rêves des enfants paraît vraiment essentiel, surtout dans le monde actuel. Voilà. Merci beaucoup à toutes et à tous et on espère vous retrouver à la Syrie à 13h40 pour Deux pas vers les étoiles.
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9: Bonjour, je suis Arnaud Carr, metteur en scène de la compagnie Théâtre du Prisme. Je présente une pièce au 11 qui s'appelle Blackout Song. C'est une première création française d'un auteur qui s'appelle Joe White, un auteur anglo-saxon. J'ai été beaucoup reconnu pour faire connaître en France des premières créations françaises de textes anglo-saxons. J'ai fait connaître Duncan Macmillan, Alice Birch, plein d'autres, même Denise Kelly. Et je monte cette pièce parce que c'est une histoire d'amour qui parle d'addiction et de dépendance. Et ça m'a beaucoup intéressé de voir une pièce qui est une pièce de mémoire où deux personnes vont expérimenter, on va dire, un manque fondamental qui est lié à l'amour. Et j'ai voulu monter cette pièce parce que c'est une pièce que je dédie à ces deux acteurs que je trouve formidables, qui sont Fabrice Gaillard et Caroline Mouillet, et qui commence, on va dire, dans une réunion d'alcooliques anonymes. Et à partir de là, elle va essayer de se souvenir, de reconstituer sa mémoire. Et cette mémoire est amoureuse, même si elle est alcoolique. Et c'est une pièce très touchante, très drôle aussi, parce qu'il y a des délires. Et ça raconte un trou, un manque fondamental. Et je pense que c'est une pièce qui peut toucher beaucoup, beaucoup, beaucoup de gens, parce qu'on vit dans un monde d'addiction et on vit dans un monde où le manque d'une chose essentielle nous habite. Voilà. Et ça, c'est à 12h05 au 11. Tous les jours.
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Bonsoir à toutes et à tous, vous êtes bien sur les ondes de Radio Radio 106.8 FM en direct de la Jaman émission numéro 298, bien sûr. Et oui, on vient de passer l'heure d'été, enfin pas l'heure d'été, mais le 21 juin avec la fête de la musique qui s'est fortement bien passée à Toulouse. J'espère que vous avez été présents pour danser, en fait, que ce soit sur n'importe quel mouvement, n'importe quelle musique. Et voilà, c'est parti pour l'été. C'est parti pour la 298. On est sur la 298e émission. Bientôt la 300e. On vous prépare quelque chose avec tous les copains qui vont pouvoir se libérer pour pouvoir passer quelques morceaux ensemble, potentiellement pendant 4 heures sur les podcasts. Bien sûr, vous pouvez retrouver les podcasts sur radioradio.net et sur le Mixcloud. Tout de suite, Serenity International Herb, Jaman émission numéro 298, Roots and Culture. Yes!

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1: L'agenda de Radio Radio Plus vous recommande le cycle Pop du 14 avril au 28 juin à la Cinémathèque de Toulouse, un cycle qui propose une plongée dans les années 60 et 70, berceau de la pop culture, avec notamment au programme Phantom of the Paradise de Brian De Palma, mais aussi Orange Mécanique de Stanley Kubrick, Hairspray de John Waters, Les Demoiselles de Rochefort de Jacques Demy, Femme au bord de la crise de nerfs de Pedro Almodovar, Masculin-féminin de Jean-Luc Godard ou encore Le Batman de 1966. Je vous propose de nous intéresser plus particulièrement à The Party qui sera projeté dans le cadre de ce cycle pop les dimanches 26 avril et samedi 27 juin à 16h à la Cinémathèque de Toulouse.

Extrait de la musique d'Henry Mancini, composée pour le film de Black Edwards, The Party, projeté à la Cinémathèque de Toulouse les dimanches 26 avril et samedi 27 juin à 16h, dans le cadre du cycle Pop, un cycle qui célèbre la réouverture de la Cinémathèque de Toulouse, dont la programmation s'étale du 14 avril au 28 juin. La Cinémathèque de Toulouse ouvre en effet ses portes après 18 mois de travaux de mise aux normes et de réaménagement des espaces avec la création d'une nouvelle salle de 100 places, mais aussi l'ouverture au public d'un bar et d'un patio. Voici des extraits du texte écrit par Olivier Père à propos de The Party de Black Edwards, un film de 1968. Dans La Partie, en français, un figurant indien, gaffeur et maladroit, est invité par erreur à une réception chez un puissant producteur hollywoodien dont il a saboté par son incompétence le dernier tournage. The Party, dit Olivier Père, est sans doute l'un des plus beaux films comiques jamais réalisés, qui doit beaucoup à la science des gags des maîtres du muet du burlesque américain, mais aussi à Jacques Tati, puisque Playtime est une référence avouée de Black Edwards. The Party est un film essentiel dans la carrière de Black Edwards, mais aussi dans celle de son interprète principal Peter Sellers, mais encore plus un film important dans le panorama du cinéma américain de la fin des années 60. The Party est une satire intelligente du monde du cinéma, comme Hollywood en produit chaque décennie en moyenne. Et après Boulevard du Crépuscule au début des années 50, The Party fait le bilan de l'état de Hollywood 18 ans plus tard. Et ce n'est visiblement pas très brillant, puisque le reflet dévoilé dans le film de Black Edwards est proche de la réalité. Hollywood vieillit et traverse une période de décadence artistique, de panne d'inspiration. Les producteurs se raccrochent à des vieilles recettes, comme ce remake en couleur de Gunga Din, dont le tournage ouvre le film The Party. À l'époque, Hollywood est ringardisé par le cinéma moderne européen qui révèle des cinéastes à succès en France et en Italie. Dans The Party, une des invitées du producteur est une starlette italienne partie à la conquête de Hollywood qui évoque une parodie de Claudia Cardinale, qui a d'ailleurs été dirigée par Black Edwards dans La Panthère Rose en 1963. La Panthère Rose avec Peter Sellers, l'acteur principal de The Party. Dans The Party, la fête se déroule dans une luxueuse villa moderne avec des invités snobs et mondains qui pourraient être un pastiche de celle de la nuit d'Antonioni. Black Edwards organise dans The Party une succession de gags à combustion lente dont la précision et la sophistication n'ont rien à envier à l'art de Jacques Tati, écrit Olivier Père.

Nous écoutions un extrait de la musique composée par Henri Mancini pour le film de Blake Edwards, The Party, qui sera projeté à la Cinémathèque de Toulouse les dimanches 26 avril et le samedi 27 juin à 16h dans le cadre du cycle Pop, un cycle proposé par la Cinémathèque de Toulouse du 14 avril au 28 juin. Comme Diamant sur canapé, réalisé par Blake Edwards en 1963, The Party est aussi un chef-d'œuvre sentimental et musical grâce à Henri Mancini, écrit Olivier Père. C'est l'histoire émouvante de la rencontre de deux misfits, des êtres étrangers et déplacés, propulsés dans un univers plein de pièges et de faux-semblants. La starlette française et le figurant indien, un couple improbable et pourtant irrésistible, se retrouvent sur le chemin de l'enfance. Deux adultes qui ont conservé leur pureté dans un monde corrompu et factice.

Nouvel extrait de la musique composée par Henri Mancini pour le film de Blake Edwards, The Party. Ce n'est pas la première collaboration du compositeur avec le cinéaste, puisqu'ils ont travaillé à plusieurs reprises, notamment La Panthère Rose, mais aussi Diamant sur canapé. Voici maintenant la critique de Pierre Murat dans Télérama. Dès qu'il entre dans cette soirée où il a été invité par erreur, c'est la catastrophe. Rondi Bakshi est un indien gaffeur qui perd son soulier dans la piscine intérieure. Il finit par le récupérer sur un plateau de petits fours à la suite de mésaventures où Blake Edwards retrouve l'efficacité du burlesque muet. Les dialogues sont d'ailleurs presque inexistants. On n'entend que le bruit de fond, vague et insipide des mondains qui s'écoutent parler pour ne rien dire. Et au milieu d'eux, tel un Huron moderne, notre Indien multiplie bévue sur bévue avec une belle inconscience et un gentil sourire. Un film culte, explique Pierre Murat dans Télérama à propos donc de The Party, un film de 1968, projeté à la Cinémathèque de Toulouse les dimanches 26 avril et le samedi 27 juin à 16h, dans le cadre du cycle Pop, un cycle qui est proposé à l'occasion de la réouverture de la Cinémathèque de Toulouse, fermée durant 18 mois pour travaux. Le cycle Pop du 14 avril au 28 juin à la Cinémathèque de Toulouse.

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